0: Un taxi, le long du port, devine combien ?
1: 140.
0: Il est passé, ouais. Ensuite, il a mis la seconde. 217 km/h, mon pote. Vous l'avez chopé ? Oui, évidemment, ils ont appelé l'armée de l'air. Je pense à cette vitesse.
2: Hey, taxi !

ils nous narguent comme ça. Hein ? Pour attirer l'attention, vous regardez par ici. Et hop, pendant ce temps, ils passent par là. On appelle ça une diversion. Conclusion.

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2: L'heure du journal. Bonjour Jeanne Bartoli.
3: Et bonjour Andréane et bonjour à tous.
2: Face à un possible futur accord entre États-Unis et Iran, Israël accentue ses opérations au Liban.
3: Et les villes de Tir et Nabatieh sommet d'être entièrement évacuées par l'armée israélienne qui poursuit son avancée désormais au nord du fleuve Litani. Alors que cette nuit, les États-Unis ont mené des frappes sur une base au sol dans le sud de l'Iran et abattu 4 drones iraniens autour du détroit d'Ormuz. Deuxième opération américaine de ce type cette semaine. L'Iran dit avoir riposté et visé une base américaine. On va faire le point dans ce journal. À la une également, un témoignage RFI exceptionnel recueilli par la correspondante d'RFI en Russie, Anissa Al-Jabri. Elle a échangé ces dernières semaines avec un jeune russe qui a refusé de partir en Ukraine dès le début de la guerre. Extrait à suivre et témoignage complet dans le prochain journal. Et puis l'actualité en France avec le procès en appel du financement libyen présumé de la campagne présidentielle de 2007 de Nicolas Sarkozy qui s'est achevé hier. L'ancien président a de nouveau clamé son innocence.
2: Le sort du Liban entre les mains des États-Unis et de l'Iran.
3: Et les négociations en cours entre les deux pays patinent, notamment sur la situation justement au Liban. L'Iran pousse pour imposer une cessation des hostilités entre l'armée israélienne et le Hezbollah libanais. Dans ce contexte, l'armée israélienne poursuit, accentue ses opérations militaires sur le sol libanais. Hier, l'État hébreu a ordonné l'évacuation de la quasi-totalité de la ville de Tir à 20 km de la frontière israélienne, obligeant des milliers de Libanais à fuir pour la énième fois les bombardements. Le conflit a déjà fait plus de 3000 morts d'après les autorités libanaises, des disparus auxquels il est aujourd'hui impossible de rendre hommage dignement. Reportage dans la ville de Tir avant les ordres d'évacuation signés Sophie Guignon.
4: À l'école technique de Tir qui accueille plusieurs centaines de déplacés des villages frontaliers avec l'État hébreu, tous ont dû fuir en laissant leur mort derrière eux. Comme Fatima Youssef, originaire de Blida.
5: Quand on a dû quitter notre maison, on se disait que ça ne durerait pas. C'est la terre où nous sommes nés, où nous avons grandi. Ils ont retourné toute la ville avec des tractopelles. Même les tombes, ils les ont détruites.
4: Des dizaines de villes sont encore occupées par l'armée israélienne qui détruit méthodiquement toutes les maisons et infrastructures pour empêcher le retour de ces déplacés. Hussein Saleh a perdu 8 membres de sa famille dans un bombardement. Il a dû accepter la wadia, un enterrement provisoire toléré en cas de force majeure dans l'islam.
6: Ici, on a enterré mes deux cousines ensemble. Leur corps était en morceaux. On n'a pas pu les enterrer chez

0: Et nous, on a dû faire une wadia. C'est dur de les voir enterrés ici à Tyr, provisoirement et non dans notre village. Les Israéliens y sont toujours. Ils disent qu'il y a un cessez-le-feu, mais ce n'est pas vrai. Ils ont rasé toutes les maisons là-bas, même les tombes.
1: Après l'annonce de l'ordre d'évacuation de la quasi-totalité de Tyr, des milliers de Libanais ont fui en voiture vers le nord. Deux heures après, les bombardements israéliens ont commencé. La guerre et le cessez-le-feu se confondent. Sophie Guignon, de retour de Tyr RFI.
2: Et on disait la situation au Liban est l'un des points d'achoppement des négociations entre l'Iran et les États-Unis. Voilà trois mois que la guerre déclenchée par les États-Unis et Israël contre l'Iran a débuté. Cette nuit, pour la deuxième fois en l'espace d'une semaine, et malgré les négociations en cours, les États-Unis ont mené des frappes dans le sud de l'Iran, près de l'aéroport de Bandar Abbas, et abattu quatre drones autour du détroit d'Ormuz. Des actions mesurées, uniquement défensives, a déclaré anonymement responsable de l'armée américaine, alors que l'Iran dit avoir visé une base militaire américaine en représailles, probablement au Koweït. L'armée du Koweït avait fait savoir qu'elle était en train de repousser des attaques de missiles et de drones ennemis. Alors, trois mois après le début de ce conflit, quels enseignements tirés de cette guerre qui se prolonge dans le temps? Écoutez l'historien Jonathan Piron, il répond à Julien Chavanne.
3: C'est vrai que dans un premier temps, on pourrait penser en fait que les Iraniens sortent vainqueurs et que l'administration Trump en fait a perdu. Néanmoins, on est peut-être aussi dans une situation où c'est plus une impasse en fait qui s'impose, puisque rien n'est réglé au Moyen-Orient. La stratégie qui voulait faire plier l'Iran par des frappes militaires n'a pas réussi, le régime est toujours en place, et on voit aussi que maintenant les pays du Golfe savent qu'ils peuvent être des cibles directes de la part des Iraniens et que le bouclier américain n'existe pas. Ce qui est flagrant dans cette situation, c'est que les Européens sont complètement mis de côté. On a vu que les Chinois ont été impliqués par différentes négociations, on a vu que différents pays du Golfe aussi étaient impliqués, de même que le Pakistan. Néanmoins, les Européens ont toujours un rôle à jouer de par toute série de partenariats à remettre en mouvement avec les pays du Moyen-Orient, et peut-être aussi surtout par la volonté des Iraniens d'arriver en fait avec un accord global qui doit être voté au Conseil de sécurité des Nations Unies. Et puis il faudra surtout aussi que les Européens acceptent de lever leurs sanctions à l'égard de l'Iran concernant le nucléaire, et ça ne peut passer que par l'ONU.
2: L'historien Jonathan Piron qui évoquait à l'instant les Européens mis de côté par les Américains. Ce matin, la chef de la diplomatie européenne, Kaya Kallas, estime qu'il n'est dans l'intérêt de personne que la guerre se poursuive au moment où Donald Trump agite le spectre d'une reprise des hostilités en cas d'échec des négociations.
4: Donald Trump qui doit faire face à l'hostilité d'une partie des Américains vis-à-vis de ce conflit.
2: Mais dorénavant, 65% d'entre eux se disent insatisfaits de la gestion de la guerre. 61% estiment que c'était une erreur, et ce n'est pas la seule chose qu'ils reprochent à leur président. 69% des Américains contestent ses efforts pour faire baisser le coût de la vie. Les jeunes et les Latinos qui ont voté pour lui en 2024 commencent à se détourner. C'est simple, Donald Trump n'a jamais été aussi impopulaire dans tous les sondages. Illustration à New York avec ce reportage de Karine Auton.
5: Shona habite en Utah, un état conservateur, et elle comprend que les électeurs qui ont voté pour le républicain sur un coup de tête, les électeurs indécis, soient de plus en plus mécontents dans les sondages.
6: Les électeurs qui ont hésité à voter pour Donald Trump pensaient « Ah, il devait faire des coupes dans les budgets du gouvernement pour nous faire économiser de l'argent. » Et ils réalisent maintenant qu'il a fait volte-face pour nous entraîner dans une guerre qui coûte des milliards de dollars et fait grimper les prix dans notre économie, y compris les prix du pétrole. C'est peut-être ça qui fait changer les opinions.
5: Aucun tabou pour Tiffany, 22 ans. Elle n'aimait pas Donald Trump et voit dans ses chiffres le signe que la base trumpiste commence à s'éroder.
6: Il vieillit et il devient sénile. C'est un être humain exécrable et les gens commencent à réaliser. Ceux qui ont voté pour lui prennent conscience qu'ils ont peut-être fait le mauvais choix.
5: Le vote latino avait créé la surprise il y a deux ans. Pourtant, Léo, un Mexicain, explique que la plupart de ses connaissances qui avaient choisi Trump ne voteront pas pour lui aux élections de mi-mandat. Ils ont détesté ses politiques interventionnistes.
7: Ils ont voté pour lui, mais maintenant ils le regrettent. Il a tout foutu en l'air. L'économie, tout est complètement fou. Vous allez au supermarché, avec 100 dollars, vous n'avez plus rien du tout. Et je ne pense pas que ça va baisser. C'est trop haut maintenant. Il faut se concentrer sur ce pays, pas sur les autres.
5: Au final, seulement un Américain sur trois est satisfait de la situation économique du pays. Karine Auton, New York, RFI.
2: En République démocratique du Congo, à présent, la Croix-Rouge lance un appel à la solidarité internationale face à l'épidémie d'Ebola qui touche l'Est du pays. Le président national de la Croix-Rouge, Grégoire Matézo, prévient que les épidémies ne sont pas que des crises sanitaires nationales, mais qu'elles peuvent être un facteur de déstabilisation dans le reste du monde. Plusieurs pays ont annoncé des mesures de restriction pour les voyageurs en provenance de RDC. Dernière en date, le Canada

0: qui suspend ses visas pour ses ressortissants qui viennent de RDC, mais aussi d'Ouganda et du Soudan du Sud. À noter que l'Ouganda justement ferme sa frontière avec la RDC pour tenter de contenir la propagation d'Ebola. On va y revenir dans 20 minutes dans le prochain journal.
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0: Et en l'occurrence par la correspondante permanente d'RFI à Moscou, Anissa Al-Jabri. Alors que le conflit en Ukraine s'intensifie, toujours pas de perspective d'arrêt des combats. L'État russe recrute partout où c'est possible pour alimenter les rangs de l'armée, y compris dans les universités les plus prestigieuses de Moscou. Certains, ils sont très rares, ont refusé de participer au conflit. Ils risquent des peines extrêmement sévères. Anissa Al-Jabri a pu échanger ces dernières semaines avec un jeune russe qui a refusé de partir en Ukraine dès le début de la guerre, pour des raisons évidentes de sécurité. Nous avons anonymisé son témoignage et changé sa voix. Écoutez.
2: J'ai refusé d'intégrer les forces spéciales dès le début, c'est-à-dire en 2022, quand tout a commencé. À partir de ce moment-là, la pression a été constante. On m'a privé de mes revenus. C'est comme ça qu'ils s'y sont pris, pour que je me retrouve endetté. Maintenant, j'ai une dette d'1 million de roubles. Et c'est à ce moment-là que l'armée nous montre que la seule solution à ça, c'est partir pour l'opération spéciale. Et c'est la seule.
0: Un témoignage que vous retrouverez en longueur tout à l'heure dans le dossier du journal de 9h avec Martin Guèze. L'actualité en France, le procès en appel du financement libyen présumé de la campagne présidentielle de 2007 de Nicolas Sarkozy s'est achevé hier. Les 4 avocats de l'ancien président qui ont plaidé la relaxe. L'accusation, on le rappelle, avait demandé 7 ans de prison. Le procès s'est refermé sur les derniers mots de Nicolas Sarkozy qui a de nouveau clamé son innocence. Laura Martel.
3: Il y a eu des moments difficiles. Écouter sans rien dire, se faire insulter, entendre des choses folles et montrer un visage impassible, c'est tellement pas ce que je suis, s'est exclamé Nicolas Sarkozy, apparemment ému, lui qui va désormais devoir attendre, dit-il, en se demandant tous les matins et tous les soirs s'il va retourner en prison. Une émotion.
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5: Et bonjour à toutes et à tous, vous êtes bien à l'écoute de Radio Larzac et vous avez bien raison, il est l'heure de retrouver notre agenda. Pas d'agenda hier, c'était lundi, et ouais, férié, nous aussi on a le droit de souffler un petit peu. Et cet agenda de milieu de semaine vous est présenté à deux voix, puisque Clara, tu n'es pas toute seule en studio.
6: Et non, je suis avec notre nouveau stagiaire Ronan, salut.
7: Bonjour.
6: Et Timéo qui est
5: En observation.
6: En observation,
5: il va pas parler encore aujourd'hui.
6: Voilà, vous l'entendrez bientôt peut-être.
5: Yes, eh ben allez, c'est parti.

les élèves de première spécialité théâtre du lycée Jean Vigo de Millau présentent leur spectacle de fin d'année au théâtre de la Maison du Peuple. Au programme, beaucoup de bruit pour rien. La célèbre comédie de William Shakespeare, revisitée par une classe qui a travaillé toute l'année à cette création. La pièce explore les multiples facettes de l'amour, entre jeu et sincérité, désir de rencontre et méfiance des apparences. Pour enrichir le propos, des textes contemporains viendront compléter l'œuvre shakespearienne, interrogeant la réalité des relations amoureuses d'aujourd'hui. Le spectacle est mis en scène par Sarah Carlini et Kevin Pérez, artistes associés à l'enseignement du théâtre au lycée, avec Caroline Brizard, professeure de lettres et de théâtre. C'est ce mardi 26 mai à 20h30 au théâtre de la Maison du Peuple.

Êtes-vous prêt à venir échanger sur cette improbable question? Le futur sera-t-il délirant? Un ciné-philo animé par Pierre Gauzet autour du film Junk World a lieu ce mercredi dans un futur lointain. Une équipe d'humains, clones et cyborgs explore un empire robotique souterrain, mais tombe dans une embuscade de cyborgs rebelles. Un voyage dans le temps et les différentes dimensions. Pour participer à ce ciné-philo, rendez-vous ce mercredi 27 mai à partir de 20h au cinéma de Millau.

une patiente viendra raconter son vécu et il y aura également la présence de Isabelle Gaël, psychothérapeute. Ça se passe ce mercredi 27 mai à 19h à l'espace Silex du Créa.

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Cette conférence s'attachera à présenter le contexte de l'apparition des armes de la ville d'Amillo dès la fin du XIIe siècle, alors que le roi d'Aragon domine le territoire. Conférence de Françoise Gallet, directrice des archives et du patrimoine, docteur en histoire de l'art et archéologie. Pour y participer, rendez-vous ce mercredi 27 mai à 18h30, salle René Rieu, Amillo.

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Rendez-vous ce mercredi 27 mai à partir de 16h au local de l'assaut et de 18h30 à 19h30, rendez-vous chez Sprocket pour partir en balade avec vos vélos tout beaux.

Balade accompagnée avec l'escapade Saint-Jean-Jantaise, une rando courte et accessible à tous qui nous mènera à Notre-Dame de la Sentinelle, qui domine Saint-Jean-du-Bruel. Nous pourrons admirer le paysage et notamment la vallée de la Dourbie et ses veines, et comprendre le paysage grâce aux deux tables d'orientation aménagées là-haut. Départ ce mercredi 27 mai, place de la Borie à Saint-Jean-du-Bruel à 17h.

venez assister à une conférence sur le changement climatique en cours et ses enjeux, par Jean-Yves Bou, professeur d'histoire-géographie et de géopolitique au lycée Jean Vigo de Millau. Au fil de cette conférence, appuyée sur un diaporama, les questions suivantes seront abordées. En quoi consiste le changement climatique en cours? Sur quelle base scientifique est-il documenté? Quelles sont déjà les conséquences et quelles seront-elles possiblement dans un futur proche et lointain à l'échelle globale et au niveau régional? Quelles en sont des causes et des responsabilités? Enfin, plein de questions sur ce sujet vaste et important. Un temps d'échange et de débat suivra cette présentation. Rendez-vous ce jeudi 28 mai à 20h à la salle de conférence du CREA à Millau.

la municipalité, l'office de tourisme et le foyer de vie, les Paredoux, inaugurent une toute nouvelle mosaïque, le bureau des écoliers. Derrière ce projet touristique et patrimonial se cache une aventure sociale. Depuis quelques années, ce sont les adultes en situation de handicap du foyer qui façonnent toute la signalétique et les tables d'orientation du village. En devenant ainsi créateurs du patrimoine, ils s'imposent comme des citoyens actifs, fiers d'offrir quelque chose de durable aux habitants et aux randonneurs du GR. Rendez-vous

ce jeudi 28 mai à 14h devant le foyer de vie Les Paredoux au Truel pour le départ de la marche collective vers le site d'inauguration.

En amont de l'épreuve de grand oral du baccalauréat, qui approche à grands pas, les élèves de terminale de la spécialité Histoire, Géographie, Sciences Politiques, volontaires, présenteront leurs travaux en cours de deux après-midi de conférences ouvertes au public. Le prochain rendez-vous est fixé au jeudi 28 mai, la MJC de Millau à 15h30.

0: Et Youblaboum, c'est ainsi que se termine cet agenda de milieu de semaine. Merci beaucoup à vous deux, Clara et Ronan.
1: Eh bien, avec grand plaisir. Avec merci grand plaisir. Aux auditeurs. Et merci à toi.
0: Yes, et on se retrouve fin de semaine, vendredi, samedi, pour l'agenda du week-end.
1: À très bientôt, portez-vous bien, bisous.
0: D'ici là, bonne écoute, à bientôt, bisous.

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0: séquence musicale dédiée au groupe de la région et ses alentours.
1: Vous allez voir, c'est un peu spécial, mais... Vous allez voir, on en parle après, hein. 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
1: Et voici maintenant une chanson dédiée au Moyen-Âge, c'est-à-dire pour les gens entre 30 et 50 ans. Je vous parle d'une époque où la Java était bleue et où les femmes mangeaient debout.

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Bonjour à tous, vous vous apprêtez à écouter la playlist de Camille, ma playlist, et on commence tout de suite avec King Crimson, Harmonium, Patrick Watson, Sparkly Horse, High Monster, Portugal The Man, Kalinski et Al J. Bonne écoute.

Vous écoutez toujours la playlist de Camille, ma playlist, et on continue tout de suite avec Royal Blood, The Black Keys, Foo Fighters, Muse, Chaka Punk, MGMT, Hawkins, Lucas Trigagnoli, Dimitri Lysenko.

0: C'était la playlist de Camille. J'espère que vous avez apprécié cette écoute et on se retrouve pour une prochaine fois.
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11: Bonjour, bienvenue, c'est Cinérama, une émission consacrée au cinéma. Nous sommes revenus de Cannes, nous y étions avec Sophia, une partie de l'équipe donc, et nous allons eh bien commenter le palmarès qui est tombé, bien évidemment. Ce sera en première partie de l'émission, et puis toi Guillaume, bah, tu vas faire le relais de Cannes, puisque tu as vu un des films qui était en compétition.
12: J'en ai même vu deux, j'ai vu le Rodrigo Sorogoyen dont je vais vous parler plus en détail, j'ai aussi vu un film un petit peu similaire, hein, c'est celui de Pedro Almodovar.
11: Toi, Sophia, tu auras un autre film.
13: Oui, je vais vous parler de Cocotte, hein, le film de Georgie Palfi, hein, qui suit une poule.
11: Et puis moi, je vous parlerai d'un petit Jedi, en tout cas potentiellement, hein, puisque je vous parlerai de Mandalorian and Grogu. Mais nous commençons par le débriefing du Festival de Cannes.
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11: Vous le savez sûrement, la Palme d'Or a été remportée par Fjord, réalisé par Christian Mungiu. Alors, il se trouve que cette année, on a à peu près vu tous les films qui ont été récompensés. Donc ça, c'est plutôt pas mal.
13: Oui, voilà. Très bon palmarès de notre côté.
11: Ouais. Et toi, justement, tu l'as vu, Fjord?
13: Oui, j'ai vu Fjord. Et donc, il s'agit de la deuxième Palme d'Or pour Christian Mungiu, hein, 19 ans après son 4 mois, 3 semaines et 2 jours. Et il rejoint un club très fermé, hein, composé de Coppola, des Dardenne, d'Haneke, de Ken Loach et d'autres, hein, les cinéastes auxquels Cannes a dit deux fois oui. Et bon, c'est plutôt mérité dans ce cas-là. Hein. Fjord, c'est Mungiu qui sort de Roumanie pour la première fois, donc un film en norvégien, anglais, tourné dans un village au bout du monde, dans une Scandinavie de cartes postales qui s'emploie, il s'emploie méthodiquement à faire voler en éclats ce petit décor parfait. Renate Reinsve et Sébastien Stan incarnent donc les Georgiou, un couple roumano-norvégien qui s'installe avec ses 5 enfants dans ce village isolé. Tout va bien jusqu'à ce qu'on découvre des ecchymoses sur leur fille aînée. Et c'est parti pour un engrenage écrasant. Alors moi, j'ai beaucoup pensé à La Chasse de Thomas Vinterberg en regardant ce film. Même mécanique du soupçon, avec cette façon dont une communauté se referme sur elle-même comme une huître. Mais là où Vinterberg traitait de la parole d'un enfant contre celle d'un adulte, Mungiu s'attaque à quelque chose d'un peu plus trouble, hein, la frontière entre la tradition et la maltraitance, entre l'éducation et la violence. Une fessée, un geste qui, dans une culture, peut paraître banal, dans une autre, devient preuve à charge. Le film est vraiment froid, clinique, presque glaçant, véritablement glaçant en vérité, et il met très mal à l'aise, hein, ce qui est exactement son intention. Et c'est aussi un peu un film de procès, un film de romance adolescente aussi, et un film sur notre incapacité collective à faire communauté dans la différence. Bon, un film super intéressant à voir à un moment où la peur de l'étranger est devenue un argument politique respectable et où l'altérité suffit à faire de vous un suspect.
11: Ce film Fjord de Christian Mungiu, donc la Palme d'Or, sera projeté dans les salles françaises au mois d'août. Le Grand Prix, lui, donc ce qui a juste en dessous, hein, la Palme d'Or, a été décerné à Andrei Zviavintsev pour Minotaur. Alors, il faut savoir que le réalisateur russe a tout le temps eu des prix à Cannes, jamais la Palme d'Or, en revanche, mais il s'approche hein, quand même. Et parmi les longs films de ce festival, Minotaur est probablement celui qui a besoin de temps hein, pour étendre son récit afin de montrer comment un homme à qui l'on veut prendre des ouvriers pour les emmener au combat et qui apprend que sa femme, dans le même temps, a un amant, eh bien, va choisir les pires solutions pour s'en laver les mains, comptant sur un pays où le monde politique et la justice sont corrompus. Il s'agit bien de la Russie, oui, c'est de ce pays dont nous parlons. Alors, comme toujours, avec Zviavintsev, la mise en scène est ample, il prend son temps hein, pour étirer les séquences, mais sans aucune lourdeur, il aime suivre les personnages.

0: et également quand ils sont seuls. C'est d'ailleurs l'une des meilleures séquences du film, le réalisateur arrivant à mettre tous les enjeux en quelques minutes. Alors c'est un prix qui est mérité si on veut, en tout cas c'est pas un mauvais film, mais bon, moi j'avoue que je suis pas totalement ravi par ce palmarès 2026.
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0: Ensuite, nous avons le prix de la mise en scène. Alors là, c'est ex aequo, c'est la Bola Negra de Javier Calvo et Javier Ambrosi, et puis Faverland de Pavel Pavlikovski. Ils n'ont pas pu départager ces deux films. Alors ça, ce sont vraiment deux films opposés, parce qu'il y en a un qui dure 2h35, c'est le film espagnol, quand le film du Polonais, lui, dure 1h22. C'était le film vraiment le plus court, et c'est même très rare hein, de trouver un film de moins d'1h30 à Cannes. Deux fois moins long, mais tout aussi percutant. Mais on va commencer quand même par parler du duo espagnol Javier Calvo et Javier Ambrosi, qui s'intéresse à trois récits en 32, 37 et 2017, avec un fil conducteur, c'est Garcia Lorca, et un ouvrage jamais publié présentant un personnage homosexuel, évidemment impensable à son époque. Hein. C'est le ton du mélodrame qu'empruntent les réalisateurs espagnols, mettant en scène la relation entre un sympathisant fasciste qui s'éveille à l'homosexualité, son prisonnier blessé, promis à être fusillé. Et puis le personnage de 2017, lui, va éclairer cette histoire d'un nouveau jour pour faire basculer le récit. Et ça, ça permet de faire passer les 2h35. C'est pas un film que j'ai forcément très apprécié, mais j'ai imaginé très facilement qu'il puisse avoir un prix, et il l'a eu. Alors, autre ambiance pour Faverland, réalisé par le remarquable Pavel Pavlikovski, celui qui avait fait Cold War. Alors c'est sûrement le film le moins accessible du festival, j'ai envie de dire. Tout le monde ne va pas s'y retrouver. On suit le voyage de Thomas Mann en 1949 en Allemagne. L'écrivain prix Nobel est accueilli par les deux blocs. Alors à l'ouest, c'est musique et champagne, mais aussi paire de claques donnée par la fille de Mann à son ex-mari qui a collaboré avec les nazis. Donc chacun règle ses comptes. Et puis du côté de l'est, eh bien, c'est chorale et découverte de l'existence de camps de prisonniers politiques. Joseph Staline n'est pas mort. Et comme le dit le fils de Mann dans l'ouverture de ce film, on nous demande de choisir entre Staline et Mickey Mouse. Le film décrit ce monde qui s'est déjà construit donc entre deux blocs, en liant l'Allemagne à ses grands noms, il y a Goethe, Kant, Hegel et d'autres, un pays pétri d'une grande culture qui a viré dans l'horreur. Dans le même temps où Mann est reçu comme un chef d'État, on saisit aussi ce qui le sépare de ses enfants, sa fille qui le suit et son fils qui la fuit. Le noir et blanc alors serre le propos, dans une séquence troublante d'ailleurs, on ne sait si le corps de sa fille sur un lit d'hôtel est vivant ou mort tant il est sombre. L'émotion est véhiculée à la toute fin par la musique, celle de Jean-Sébastien Bach, dans une scène d'une grande beauté et en même temps d'une grande simplicité. Un morceau joué à l'improviste dans une église qui a tenu le choc des bombardements et deux mains qui se joignent comme une promesse que le pire est derrière. C'était vraiment un film remarquable, et comme quoi on peut dire les choses en très peu de temps.

0: le prix du scénario. On y vient. Alors, c'est très étonnant. J'aurais plutôt mis le prix de la mise en scène au film du français Emmanuel Mars pour Notre Salut. C'est un film qu'on a vu tous les deux, Sophia. C'est un film qui traite de cette période de l'occupation. C'était pas le seul film, hein, puisqu'il y a eu le film Moulin. Mais là, on suit un ingénieur qui a écrit un livre sur le management, mais un peu précurseur. Il n'a pas été compris. Donc, il cherche à gravir les échelons. Il est plutôt pétiniste. Il s'affirme pétiniste. Et on voit comment il va faire son travail dans la France de Vichy. Mmh. Et surtout, on va voir comment il se compromet finalement.
1: Oui, voilà, c'est un portrait finalement assez clinique de la collaboration vue de l'intérieur, mais à hauteur du petit fonctionnaire qui travaille en périphérie, à Limoges, au commissariat à la lutte contre le chômage, et qui va prendre des décisions bien malheureuses, justement en travaillant de manière très efficace, en rationalisant le travail à toutes les étapes, quitte à participer à mettre dans des camions des juifs pour les déporter vers les camps de concentration. Donc vraiment super intéressant comme point de vue d'être en immersion de ce côté-là, du côté de la collaboration finalement, de la collaboration fortuite, un peu malheureuse, un peu malgré ce Henri Marc, qui est d'ailleurs l'arrière-grand-père du réalisateur lui-même, et qui, en découvrant la correspondance de celui-ci, d'Henri et de sa compagne, donc l'arrière-grand-mère, a percé le secret de famille en fait, et ce secret qu'est la collaboration d'Henri.
0: Et c'est sans doute pour ça qu'il a eu le prix du scénario. C'est parce que c'est à partir de ces lettres qu'il a bâti son film. Et je parlais de la mise en scène parce que finalement, les gens parlent comme

0: comme à notre époque, la musique, c'est la musique des années 90. Enfin, voilà, il y a quand même un décalage temporel qui peut faire peur, parce que, enfin, une des intentions du réalisateur, c'était de dire, mais finalement, ce qui se passait à cette époque pourrait se repasser actuellement.
1: Il y a juste le coiffeur du 18 qu'on soupçonne d'être communiste. Il y a aussi le couple de la droguerie carrée, vous savez. Il se la joue toujours, je fais pas de politique, etc. Donc on a mis deux équipes devant. S'il y a un problème, on les intimide. Alors, c'est très bien que vous preniez des initiatives, mais c'est mieux que je vous. Je veux dire, vous m'en parlez d'abord.
0: Le prix du jury, lui, a été décerné à L'Aventure rêvée, réalisé par Valeska Grisebach. Alors ça, c'était le film le plus long, en revanche, 2h48. Et c'est moi qui l'ai vu. Alors, c'était pas un film totalement désagréable, mais il aurait mérité de durer un peu moins longtemps. Alors, le problème, c'est qu'il était dans une veine naturaliste avec des acteurs qui n'étaient pas professionnels, donc on ne pouvait pas compter sur un jeu remarquable. Mais il n'empêche que ce film vaut par le personnage, un des personnages principaux, qui est une femme qui n'a peur de rien et qui se retrouve dans des situations où, finalement, avec ses yeux et avec son comportement, on découvre que la Bulgarie, depuis les années 90, est aux mains donc de la mafia et des escrocs, et qu'à notre époque, ça n'a pas beaucoup changé. Voilà. Enfin, c'est un film, ça mériterait beaucoup plus de temps pour en parler, mais nous n'avons pas ce temps, donc on attendra qu'il sorte sur les écrans pour en dire davantage sur ce film donc, qui a obtenu le prix du jury. On parle rapidement du prix d'interprétation masculine, parce que c'est un film que tu as vu, c'est Coward.
2: Oui, donc Coward de Lucas Donte, et tu parlais justement du jeu d'acteur qui n'est pas forcément incroyable lorsque ce sont des jeunes premiers qui se retrouvent avec des rôles importants. Et dans Coward, justement, il y a un Belge de 20 ans, Emmanuel Macia, qui a remporté donc ex aequo avec son partenaire de jeu ce prix d'interprétation masculin. Donc ce Emmanuel Macia, il signait là son tout premier rôle au cinéma, sans formation d'acteur, sans expérience notable, et donc l'a repéré dans la cantine de son école d'architecte paysagiste, en cherchant, dit-il, un jeune homme avec une gestuelle propre au travail agricole. Donc il a vu en lui quelqu'un avec une âme hypersensible, mais qui n'osait pas encore utiliser complètement sa voix. Donc voilà, face à lui, Valentin Campagne, 22 ans, lui, qui avait déjà connu la compétition cannoise l'année précédente dans Dossier 137 de Dominique Moll. Donc deux trajectoires vraiment aux opposés, mais qui donnent à l'écran une complicité incroyable, et donc des jeux d'acteurs qui méritaient de repartir avec un prix.
0: Voilà, et l'autre prix, donc interprétation féminine, c'est pour Virginie Efira et sa partenaire de jeu Tao Okamoto pour le film Soudain de Hamaguchi. Voilà, on en a terminé avec ce 79e Festival de Cannes, quoique pas tout à fait, puisque nous allons parler maintenant du film de Sorogoyan.
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6: Alors, il a failli y avoir un combat des titans sur la croisette, et chose originale, il aurait été ibérique. Alors, pourquoi failli ? Tout simplement parce que la guerre des deux n'aura pas lieu, vu que ces deux réalisateurs à la même nationalité, explorant le même milieu, n'ont rien gagné. Il s'agit de la désormais vieille garde, avec Pedro Almodovar et son autofiction, et la relativement jeune garde, incarnée par un Rodrigo Sorogoyen qui ne cesse de monter, et qui accède enfin à la compétition officielle du plus grand festival de cinéma au monde, avec elle Serre Querido ou L'être aimé chez nous. Et oui, Asbestas n'avait été que sélectionné à Cannes Première en 2022. Alors comme Almodovar, il s'agit d'un film mettant en scène un metteur en scène qui est célébré et qui va se mettre en péril en essayant de faire intervenir quelque chose de très personnel dans la conception de son œuvre suivante. Chez Sorogoyen, ce réalisateur est Esteban Martinez, un enfant prodigue et ex-enfant terrible, plusieurs fois oscarisé, qui revient en Espagne pour préparer son prochain film. Alors il décide d'offrir le rôle principal à une jeune actrice inconnue, Emilia, qui est en fait sa fille qu'il n'a pas vue depuis 13 ans. La jeune femme accepte cette formidable opportunité, mais c'est qu'à l'occasion de ce tournage, elle va se confronter à un homme qu'elle n'a jamais pu considéré comme un père et qui véhicule un lourd passé affectif. Le poids forcément écrasant de ce passé s'insinue entre le père et la fille au fur et à mesure que le film avance et menace de faire bien plus de dégâts qu'une prise ratée. Derrière la légende, il y a toujours un homme, et cet homme, il est peut-être complexe.
7: Hola.
8: ¿Cómo estás?
7: ¿Qué tal?
8: Bien, ¿y tú?
7: Hace muchos años, ¿no?
8: 13 años.
7: Bueno, la película se llama Desierto. Y que me encantaría que fueras parte de ella y que fueras el personaje de Gabriela.
6: C'est amusant quand on pourrait facilement séparer de la filmographie de Sorogoyen en deux côtés bien distincts. Hein. On pourrait dire que d'un côté, il y a les thrillers ou les polars, hein, comme El Reno, hein, Que Dios nos perdone ou Asbestas, et de l'autre, bah, les drames sentimentaux ou psychologiques comme Stockholm, Madré, sa série

0: Los Años Nuevos ou encore Cet être aimé. Ce serait oublier que tous ont les mêmes thématiques et donc interrogations, hein, à savoir la place légitime que l'on prend, que l'on pense avoir ou que l'on devrait avoir, le syndrome de l'imposteur et la difficulté de se créer une identité propre et légitime. Alors c'est le cas, hein, des médias dans le film. Il y a aussi une étude, hein, du temps, le temps qui passe vite ou très lentement, mais aussi l'impact de ce que le temps sème dans les vies des gens. Ou comment un acte ou une action vont modifier à court ou long terme les destinées des personnes concernées, mais aussi leur entourage. Alors l'image publique, hein, qu'elle soit due à un métier, un poste officiel important ou carrément mise en avant ici, puisqu'il s'agit d'un réalisateur se mettant à nu, est aussi un écrin dans lequel Soro Goyen aime sous-peser le vrai du faux pour interroger une réalité bien tangible, mais éloignée de toute idée préconçue ou manichéenne. Alors peu importe, hein, donc le pitch semble être exactement le même que celui de Valeurs Sentimentales, hein, de Joachim Trier, sorti l'année dernière, le traitement est complètement différent et 100% Soro Goyen.
1: Es una historia de traición, es una historia de abandono. Es una historia de amor. Es una historia de gente que no puede mirarse a los ojos.
0: Là où l'être aimé marque ses plus grands points et son travail au corps de ses deux personnages principaux. Esteban semble détestable, mais nous ne le voyons qu'aujourd'hui, une fois assagi. Alors ne reste qu'un orgueil, mais aussi l'exigence d'un réalisateur à l'ancienne qui laisse place à l'interprétation. Il en est de même pour Emilia, certes à fleur de peau, mais pas forcément gentille ni toujours sympathique, pour autant. L'être aimé peut être pris dans les deux sens, envers l'un ou envers l'autre, rééquilibrant ce bras de fer émotionnel. Emilia est parfois un double, un miroir de son père, pas forcément complet, jusque dans les travers visibles comme l'alcoolisme. Alors on se souvient, Casbestas était coupé en deux, avec dans une première partie le regard masculin, puis ensuite le regard féminin de la même histoire. Ici, il y a une intervention d'une caméra en noir et blanc, qui dédouble celle qui nous permet de suivre au plus près l'histoire. Cette première caméra, l'officielle, elle est à l'épaule, elle est proche, elle est intime. Elle nous montre les émotions à fleur de peau du père et de la fille, jusqu'à obstruer les regards dans la scène d'introduction. La seconde, celle qui est en noir et blanc, elle nous laisse voir une situation plus officielle, plus glacée, plus figée, entre la représentation, le faux, et donc quelque chose d'inaccessible. Ce procédé, coincé entre Bergman, Woody Allen ou Oliver Stone, n'est ici pas forcément très pertinent ou très heureux, mais ne freine aucunement les comédiens dans leur performance. C'est eux en particulier, avec la direction d'acteurs de Soro Goyen, qui rendent la vision du film vraiment incontournable.
2: Ce film, L'être aimé, est donc projeté actuellement dans les salles. Le célèbre chasseur de primes, Din Djarin et Grogu, reprennent la route dans une nouvelle aventure au cœur de l'univers Star Wars. Vous êtes sans doute pas passé à côté, nous en parlons.
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5: Nous connaissons tous les légendes du chasseur de primes mandalorien et de l'enfant.
6: Je ne traque que des criminels de guerre impériaux. On va tous les éliminer les uns après les autres.
2: Vaste projet. La saga Star Wars est l'une des plus prolifiques du cinéma avec 12 longs métrages, dont les 9 de la saga Skywalker. Pour continuer cet univers, les studios Disney ont exploré plusieurs pistes. D'abord les spin-offs avec sans doute l'un des meilleurs films de toute la saga, Rogue One, qui est sorti en 2016. Et puis il y a eu toutes les séries diffusées sur Disney+, dans lesquelles on suivait par exemple Boba Fett, Obi-Wan Kenobi ou encore Le Chasseur de Primes de Mandalorian, chargé de capturer un bébé Yoda dont il va finalement s'enticher au point de le protéger au péril de sa vie. Il y a eu 3 saisons de cette histoire et voilà maintenant le film qui poursuit les aventures de ces deux personnages attachants. D'abord le chasseur de primes Din Djarin qui doit sans cesse garder son casque car telle est la loi mandalorienne, puis Grogu, le bébé Yoda, qui oscille entre puérilité et vaillance. Ainsi, le duo se compose d'une brute anonyme et d'un enfant.
5: Il ne s'agit pas de vengeance, il s'agit de prévenir une guerre de plus.
6: Allez, monte.
7: Mandalorien, tu vas souffrir. Ensuite, ce sera son tour.
6: Vous êtes des monstres. Les anciens veillent sur les jeunes. Avant que les jeunes... ne veillent sur les anciens. Telle est la voie.
2: La question qu'on peut se poser, hein, c'est qu'apporte un long métrage par rapport à la série dont le principal défaut était d'être construit toujours de la même manière. Un défi, une grosse baston, les personnages en péril, puis finalement indemne. Sur ce point-là, il peut y avoir une pointe de déception. Le film fait directement suite donc à la saison 3 de Mandalorian. Din Djarin a conclu un accord secret avec la Nouvelle République pour traquer les restes de l'Empire qui se cachent dans les bordures

extérieure de la galaxie. Et dans leur mission, Mando et Grogu partent sauver Rota, le fils de Jabba the Hutt, l'être hideux du retour du Jedi. Dans leurs aventures, ils croisent aussi la route d'Embo, chasseur de primes redoutable et très photogénique, d'une grande agilité. Alors il faut bien l'avouer que c'est le service minimum et que l'aventure

Dewey est régulièrement répété pour affirmer la rigidité de cette congrégation. Et si quelqu'un voit son visage, le Mandalorien perd son statut, à moins de tuer celui qui a vu son visage. Hein. Il y a davantage de combats quand même et de monstres que dans la série, avec des créatures vraiment hideuses et assoiffées de sang. C'est là le principal atout finalement du film. Pour ceux qui ont vu la série, le film se présente comme un long épisode. Pour ceux qui ne l'ont pas vu, probable que cette aventure manque d'enjeux et de rebondissements. Les combats sont peu convaincants. D'ailleurs, je trouve. Il reste tout de même la facture visuelle, toujours soignée, avec un supplément vintage assumé. Dans Star Wars, rien n'est lisse, sauf dans les vaisseaux de l'Empire. Ailleurs, le métal s'écaille ou rouille. Donc, si on aime cet univers, on est comblé. Moi, j'avoue que je suis un grand fan de la série, donc j'ai regardé le film avec plaisir, mais c'est pas pour autant que c'est quelque chose de très réussi.

0: voilà ce qu'on pouvait dire donc sur ce film Grogu et The Mandalorian. Échappée d'un élevage industriel, une poule trouve refuge dans un restaurant abandonné, se bat pour protéger ses œufs. Nous parlons de Cocotte, d'un excellent réalisateur hongrois.
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2: Alors quand on vous dit qu'il y a un film en salle cette semaine dont le personnage principal est une poule, vous vous dites peut-être que c'est une bonne occasion pour emmener les enfants ou alors pour carrément passer votre tour. Et pourtant, Györgyi Palfist, un cinéaste hongrois qu'on n'avait plus tellement vu dans les salles françaises depuis près de 20 ans. À l'époque, il avait marqué les esprits avec Ick, puis surtout Taxidermy, film complètement fou et dérangeant, devenu culte pour toute une génération de cinéphiles un peu masochistes. Et le voilà qui revient avec ce qui ressemble sur le papier à son projet le plus absurde, faire d'une poule l'héroïne d'une fable politique sur l'exil, la violence sociale et la survie. Alors, il n'est pas le premier à confier son film à un animal. Robert Bresson l'avait fait avec un âne dans Au hasard Balthazar, Jerry Skolimowski aussi plus récemment avec Eo, palme du jury à Cannes en 2022. Mais là où ces deux films gardaient une certaine distance poétique, Palfist fait quelque chose de plus frontal et d'assez unique. Les enfants n'y trouveront pas forcément leur compte, c'est assurément un conte pour adultes.

0: femme suit donc une poule noire née dans un élevage industriel, Kota. Jugée défectueuse à cause de son apparence, elle se fait écarter, échappe à l'abattoir et finit par trouver refuge dans le poulailler d'un petit restaurant familial, quelque part en Grèce. Là, elle tente simplement de survivre, de vivre sa brève idylle avec le coq local, puis surtout de protéger ses œufs. Alors oui, le film assume totalement sa dimension de mélodrame animalier. Mais autour d'elle, les humains racontent une autre histoire. La famille qui l'accueille baigne jusqu'au cou dans un réseau de trafic de migrants clandestins. Des hommes, des femmes et des enfants aussi traversent les frontières par la mer, puis se font cacher dans des camions, déplacés comme des marchandises, exploités par tout un système économique souterrain. Et peu à peu, le film crée un parallèle très clair entre le destin de cette poule rejetée et celui des personnes migrantes. Mais il transforme aussi Kota d'une simple témoin en complice tristement responsable.
1: Κότα. Να είσαι ζωντανή, εμείς εδώ είσαι κάποιο βράδυ. Roping thoughts and shadows, the cowboy
0: finds his way. Ce qu'il y a d'impressionnant d'abord, c'est évidemment la mise en scène. Palfy filme cette poule comme une véritable actrice de cinéma. Il y a des plans où l'on oublie complètement qu'on regarde un animal. 8 poules, créditées au générique, ont été utilisées pour le tournage, sans effet numérique visible, et la direction photo, signée Yorgos Karvelas, est assez incroyable. On se demande constamment comment certaines scènes ont été fabriquées. Mais le plus intéressant, c'est la manière dont le film utilise cette idée presque absurde pour parler de domination et d'exclusion sans devenir un manifeste à gros sabots. Cette poule noire rejetée parce qu'elle ne correspond pas aux standards d'un élevage industriel, intégrée de force dans un groupe homogène qui la rejette immédiatement,

La métaphore est limpide, Palfi ne cherche même pas vraiment à la cacher, et on pense à ce moment-là à Fuoco Amare de Gianfranco Rosi, Ours d'or à Berlin en 2016, qui utilisait un dispositif comparable. Un petit garçon hein, qui vit sa vie ordinaire sur l'île de Lampedusa, pendant qu'au large se joue le drame des traversées en Méditerranée. Deux mondes qui coexistent sans vraiment se toucher et dont le montage révèle l'horreur. Palfi fait quelque chose d'analogue en poussant le curseur du

D'ailleurs, je trouve, il reste tout de même la facture visuelle, toujours soignée, avec un supplément vintage assumé. Dans Star Wars, rien n'est lisse, sauf dans les vaisseaux de l'Empire. Ailleurs, le métal s'écaille ou rouille. Donc, si on aime cet univers, on est comblé. Moi, j'avoue que je suis un grand fan de la série, donc j'ai regardé le film avec plaisir, mais c'est pas pour autant que c'est quelque chose de très réussi.

0: Alors tout n'est pas parfait, le scénario se disperse parfois et certains personnages restent trop esquissés pour que la tragédie humaine atteigne hein, toute sa puissance émotionnelle. Mais malgré ça, le cinéaste réussit quelque chose de très rare, utiliser le regard totalement innocent d'un animal, sans anthropomorphisme, pour raconter le pire du comportement humain et le faire sans cynisme. Donc dans un monde où les personnes exilées sont traitées comme des marchandises qu'on transporte, qu'on cache et qu'on exploite, il fallait peut-être le regard d'une poule pour redonner un peu d'humanité à tout ça.
1: Ce film, Cocotte, est en salle depuis le 26 mai. Pris dans une boucle temporelle au cœur d'une guerre contre des créatures extraterrestres, un soldat revit sans cesse le même combat. Tiens, ça vous dit quelque chose, mais nous parlons de All You Need Is Kill.
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4: Et oui, c'est un peu une histoire, encore une fois, à l'Akira, dans ce futur proche. Ce Japon se reconstruit après l'invasion d'une gigantesque fleur, cette fois-ci extraterrestre. Quand elle rentre en éruption et libère des créatures dévastatrices, alors l'héroïne Rita meurt avant de se réveiller, comme tu l'as dit, au début de la même journée. Alors, elle est bien sûr prisonnière d'une boucle temporelle. Elle revit sans cesse cette bataille dans laquelle elle est prise. Elle rencontre Keiji, lui aussi piégé dans le cycle, et ensemble, ils vont tenter de la briser, cette boucle temporelle, ou mourir pour toujours. Bien évidemment, si ce pitch vous semble familier, c'est tout à fait normal, parce que vous avez sûrement vu son adaptation américaine en 2014, qui s'appelle Edge of Tomorrow. À la base, c'est un roman japonais du même nom, sorti en 2004.
5: Après tout, la mort est de mon côté. Je suis la seule à savoir ce qui va se passer.

0: voilà ce qu'on pouvait dire donc sur ce film Grogu et The Mandalorian. Échappée d'un élevage industriel, une poule trouve refuge dans un restaurant abandonné, se bat pour protéger ses œufs. Nous parlons de Cocotte, d'un excellent réalisateur hongrois.
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1: On s'en passera aisément.
2: Alors quand on vous dit qu'il y a un film en salle cette semaine dont le personnage principal est une poule, vous vous dites peut-être que c'est une bonne occasion pour emmener les enfants ou alors pour carrément passer votre tour. Et pourtant, Györgyi Palfist, un cinéaste hongrois qu'on n'avait plus tellement vu dans les salles françaises depuis près de 20 ans. À l'époque, il avait marqué les esprits avec Ick, puis surtout Taxidermy, film complètement fou et dérangeant, devenu culte pour toute une génération de cinéphiles un peu masochistes. Et le voilà qui revient avec ce qui ressemble sur le papier à son projet le plus absurde, faire d'une poule l'héroïne d'une fable politique sur l'exil, la violence sociale et la survie. Alors, il n'est pas le premier à confier son film à un animal. Robert Bresson l'avait fait avec un âne dans Au hasard Balthazar, Jerry Skolimowski aussi plus récemment avec Eo, palme du jury à Cannes en 2022. Mais là où ces deux films gardaient une certaine distance poétique, Palfist fait quelque chose de plus frontal et d'assez unique. Les enfants n'y trouveront pas forcément leur compte, c'est

0: Un peu comme dans un jeu vidéo.
1: Alors, j'ai déjà parlé très récemment du studio C4, ou 4 degrés Celsius, hein, puisqu'on a, j'ai chroniqué pas plus tard que, il y a quelques semaines, leur dernier film, Ciao, hein. Donc, ici, la narration est moins fantasque, même si elle se colle à la boucle du Die and Retry, hein, soit le mourir et recommencer cher aux jeux vidéo. Et puis, parce qu'elle suit celle du roman d'origine, mais l'animation, si elle est un petit peu plus polissée, bah, elle reste tout aussi vive, hein, ce à quoi le studio nous avait quand même pas mal habitués. Alors, 12 ans après Age of Tomorrow, bah, c'est intéressant de voir que le récit revient au Japon, et le voir aussi prendre les yeux du personnage joué dans sa première adaptation par Emily Blunt. Autant le dire, Lunedin Skid ne possède pas vraiment l'efficacité nerveuse et le côté assez ludique d'Age of Tomorrow, mais il impressionne par la puissance de ses images et par son atmosphère, ici plus noire, hein, qui facilite l'immersion dans un univers décidément bien plus riche qu'une simple succès d'année de la comédie culte Un jour sans fin. Le principal défaut du film, ça reste son manque de longueur, parce qu'il ne dure qu'1h25 et donc l'histoire est assez expédiée, malgré un focus sur le sentiment de solitude qu'entraîne la fameuse boucle temporelle. Les personnages, leur passé et l'univers militaire auraient mérité davantage de développement, tout comme un dernier acte un petit peu plus ample pour donner plus de force au climax. C'est amusant parce que le film d'origine, Edge of Tomorrow, avait lui aussi été critiqué pour son climax. Donc voilà, quoi que ce soit américain ou japonais, il y a toujours des petits problèmes d'adaptation, mais ça vaut quand même le détour.
2: Ce film d'animation est dans les salles.
3: Terminé pour aujourd'hui.
4: Pardon ?
0: J'espère que nous aurons le plaisir de vous revoir.
5: Vous revoir.
4: Ça ne servirait à rien de le nier.
2: On se retrouve la semaine prochaine, tu auras deux films, Guillaume.
1: Oui, D'où vient le vent et Vol de nuit pour Los Angeles.
2: Et moi, je vous parlerai d'un très bon film de Cannes 2025 qui s'appelait La Peste. À la semaine prochaine.
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7: Tombé dans la charcuterie, le commerce. Là, au début, avant que Tantin Dédé qu'il hérite de ses parents, alors ses parents, ils faisaient que les marchés. Et Dédé, il a continué à faire comme ses parents. Après, ils ont vendu la charcuterie et Dédé, il a gardé qu'à faire les marchés. Hein, il fait que les marchés. Dédé, fait que les marchés maintenant, voilà. Et voilà, et maintenant, il est à la retraite aussi. Mais c'est comme ça qu'on a vécu. Ah, notre vie, elle aurait été plus belle, hein.

Et ce nouveau numéro des gens d'ici est un épisode un peu spécial puisque enregistré à l'occasion de notre escale de la caravane en balade à la cavalerie au mois de mai 2026. Et ce sont les élèves de CE2 et CM1 de l'école Sainte-Bernadette qui ont interrogé deux personnalités bien connues du village, Jean Andrieux, ancien maire, suivi de Maryse Gazagne, deux aînés et personnalités bien connues du village, entre souvenirs de l'école, du village et moments historiques dont ils et elles se souviennent. Un échange intergénérationnel.

0: jamais voulu être spécialement maire, mais comme je faisais partie du conseil municipal et que j'étais adjoint au maire, le maire précédent est décédé, M. Lapeyre, et le conseil m'a élu maire, voilà, en 1979.
1: Qu'as-tu fait pour le village et pour les enfants quand tu étais maire ?
0: Quand j'étais maire, pour les enfants, on a construit un vestiaire au terrain de sport, à l'ancien terrain de sport qui est devenu le terrain d'entraînement maintenant. On a fait des terrains de tennis, j'avais fait le boulodrome, acheté les terrains et construit le boulodrome couvert qui a été changé de place maintenant, qui est passé au hall polyvalent à côté là. On avait fait un terrain de jeu pour les enfants qui existe encore là-bas. Voilà, bon, j'ai fait à peu près ce qu'on devait faire pour les enfants à ce moment-là.
1: Est-ce qu'il y avait la télé quand tu étais enfant ?
0: Non, quand j'avais votre âge, que j'étais enfant, on n'avait pas la télévision. On se contentait d'écouter le poste TSF, Catinou et Jacouti à l'époque, je me rappelle. Et on n'avait pas de poste de télévision. La télévision est arrivée, je crois, en 55-56, si je me rappelle bien. J'ai un souvenir d'enfant quand j'étais en pension à Saint-Gabriel, en Sainte-Afrique, où on avait fait un voyage scolaire en fin d'année. On était parti à Requista. Et on s'était arrêté dans un bistrot, Requista, où on avait vu la première finale d'une Coupe du Monde, en 1956, où la France jouait contre le Brésil. On a perdu 5-4, je crois, tu vois, je me rappelle. Et il y avait Coppa qui jouait, Penverne, Piantoni, vous vous rappelez pas de tout cela. J'en ai vu d'autres Coupes du Monde, mais c'était la première Coupe du Monde, et c'était la première fois que je voyais la télévision. Donc je l'ai vu là-haut, mais tu sais, elle ne marchait pas comme maintenant, parce que c'était en noir et blanc, premièrement, et il y avait beaucoup de traits, tu sais. Ça, c'était pas aussi clair que maintenant.
1: Quel moment historique que tu te rappelles le plus ?
0: Le moment que je me rappelle le plus, c'est le jour où j'ai vu Armstrong qui marchait sur la Lune à la télévision. Ça, ça m'a marqué. Il y a déjà, je me rappelle pas, mais il y a 21 années déjà, non ? Ou plus. Ça, ça m'a marqué parce que la Lune, on la voyait quand elle voulait bien se faire voir le soir, mais quand elle marchait sur la Lune, moi j'étais adulte quand même déjà, mais ça, ça m'a marqué. Et puis quand on a gagné la première Coupe du Monde aussi en 98, avec Zidane. Tu te rappelles, toi aussi ?
1: Ouais.
0: Ça m'a marqué aussi. C'était un jour de la fête de la cavalerie, ça. Je me rappelle. Que ma mère était sortie sur le balcon, juste à côté, là, même zone. Elle m'a dit, tu as vu ? On a gagné. J'ai dit, mais tu y étais, maman, toi, pour gagner.
1: Est-ce que tu étais à l'école Sainte-Bernadette ?
0: Eh oui, quand j'étais petit, quand je suis rentré à l'école, à 2 ou 3 ans, je ne me rappelle pas. J'ai été à l'école Sainte-Bernadette maternelle, parce que l'école n'était pas mixte à l'époque là-bas. Et après, au cours préparatoire, on est venu à l'école d'ici. Mais j'ai été à l'école Sainte-Bernadette.
1: Est-ce que tu écrivais avec le stylo plume ?
0: Oui, le stylo plume existait déjà, mais on s'en servait que dans les grandes occasions. Tu sais, on écrivait avec un porte-plume et on mettait une plume sergent-major qu'on trempait dans de l'encre. Là. On avait des encriers en céramique avec un trou là, et on mettait 1 litre d'encre qu'on avait dans la bouteille, on mettait ça là et on écrivait avec le porte-plume. Oui, le stylo-plume existait. Puis après, on a inventé le stylo à billes.
2: Est-ce que quand tu étais enfant, on parlait de réchauffement climatique ?
0: Non, pas encore. Pas vraiment. On nous apprenait à économiser l'eau.

0: chauffe-eau a économisé la lumière, l'eau, quand on l'a eu, après 52. On nous apprenait des économies, mais on ne parlait pas de réchauffement climatique encore.
1: Est-ce que l'essence était chère ?
0: L'essence a été chère. Au début, je me rappelle quand mon papa a eu son premier tracteur en 1956. C'était le plan Marshall qui avait permis d'acheter un tracteur qui est venu d'Amérique dans des caisses. Et l'essence a été chère parce que c'était pas longtemps après la guerre et l'essence était encore rationnée, mais les agriculteurs avaient droit à des tickets de rationnement d'essence. Et après, l'essence n'a pas été chère comme aujourd'hui, non, elle était beaucoup moins chère.
2: Quelle invention t'a le plus marqué ?
0: Je crois que c'est l'arrivée de la télévision. L'arrivée de la télévision dans les maisons, là où vraiment, quand ça a remplacé la radio, la télévision, c'était un événement superbe. Quand on a vu, je me rappelle d'un fait, mon grand-père, quand il a vu De Gaulle, qui était un fanat de De Gaulle, le premier jour qu'on a vu la télévision à la maison, mon grand-père a regardé cet homme, là, De Gaulle, il est sorti dans toute la rue en disant « De Gaulle est venu à la maison, De Gaulle est venu chez nous ». Ça m'a marqué.
1: Est-ce que la tour Eiffel et le viaduc de Millau existaient quand tu étais petit ?
0: Quand j'étais petit, la tour Eiffel existait, oui, puisqu'elle a été faite, je crois, en 1889 ou 90 pour l'exposition universelle. La tour Eiffel existait quand j'étais petit, mais le viaduc de Millau, non. Le viaduc de Millau est récent. D'ailleurs, j'ai eu la chance de participer, moi, en tant que maire de la cavalerie à l'époque, au concours, quand on a retenu Norman Foster pour adopter son projet du viaduc. Le viaduc, c'est récent, il a que 22 ou 23 ans, le viaduc.
1: Quand tu étais petit, est-ce que tu étais heureux et la vie était belle ?
0: Ah oui, on était heureux, on n'avait pas les moyens d'aujourd'hui, on était moins riches sans doute qu'aujourd'hui. On avait moins de jouer, on avait moins de distractions, mais on était heureux. On jouait au foot dans toutes les rues du village. Le maire nous courait après parce qu'avec les ballons, on engrunait les fils électriques, donc il n'y avait plus d'électricité après. Le maire nous faisait la course, mais on était heureux. La cour de l'école, c'était la rue, là. Oui, on était tout à fait heureux. On n'avait pas des vélos, on n'avait pas les trottinettes électriques, ni les vélos. On fait jouer avec un cerceau, un ballon, on était heureux. On n'avait pas de téléphone portable non plus, on n'avait rien. On faisait des téléphones portables avec des boîtes de sardines reliées à un fil. On était heureux, oui. Je voudrais y revenir, tu vois, ce temps-là, moi.
1: Comment vous appelez-vous ?
3: Je m'appelle Maryse.
1: Est-ce que notre école existait déjà lorsque vous étiez enfant ?
3: J'étais à cette école, mais j'ai commencé en 1944 à cette école.
1: Quand vous aviez notre âge, comment était votre école ?
3: Pas très différente de ce qu'elle est actuellement, à part que dans la cour, il n'y avait pas de préau. Et il y avait trois classes, une classe pour les tout-petits, une classe moyenne et une classe pour ceux qui partaient ou en sixième. Ou à l'époque, il y avait un examen qu'on appelait le certificat d'études. Et donc, après, c'était la classe des grands. Voilà, mais c'était la même école.
1: Quelles étaient les punitions ? Bonnet d'âne ?
3: Oh, c'était des sœurs qui tenaient ça et elles étaient très sévères. Il n'y avait pas de bonnet d'âne, mais quand elles n'étaient pas contentes de l'écriture, elles vous attachaient pendant la récréation le cahier dans le dos.
2: Vous aviez des matières artistiques, chant, danse, peinture ?
3: Très peu de matières à côté du travail. Disons que le chant, on en faisait un peu, mais c'était très rare. La danse, pas question à l'époque. Et le seul sport qu'on faisait, c'était quand il y avait un examen à passer en fin d'année, qu'il fallait une option sport. Et là, on allait apprendre à sauter à la corde dans la rue. Il n'y avait pas de sport, vraiment.
1: Y avait-il des métiers qui n'existent plus aujourd'hui, lesquels ?
3: Et à l'époque, ici, il y avait des forgerons pour ferrer les chevaux. Il y avait surtout un bourrelier. Vous ne savez pas ce que c'est qu'un bourrelier. C'était un monsieur qui... Il y avait beaucoup de bergers à la cavalerie autrefois. Alors, il réparait, c'est le cuir des sacoches des bergers. Il réparait les grands manteaux des bergers, les cartables des élèves qui allaient à l'école, parce qu'on n'achetait pas un cartable tous les ans à l'époque. On le gardait tout le temps et souvent il venait des parents. Et il faisait aussi les matelas de laine, parce qu'autrefois on n'achetait pas un matelas, on amenait de la laine et on faisait faire un matelas de laine au bourrelier.
1: Quel était le président de la République quand vous y étiez enfant ?
3: Alors là, c'est une colle. Je ne sais pas.
4: Comment était votre village ? Était-il plus beau ?
3: C'était différent. Sur cette place où on est aujourd'hui, il n'y a aucun commerce. À l'époque, il y avait trois épiceries, deux boucheries, deux boulangeries, un magasin de chaussures, un cordonnier et un bazar. Tout ça sur cette place où il y a aujourd'hui rien que ma maison.
4: Quel était votre métier lorsque vous êtes devenue adulte ?
3: D'abord, j'ai été infirmière. J'ai fait des études d'infirmière, j'ai été infirmière. Et puis j'ai eu des enfants. Et les enfants, il faut s'en occuper, j'avais pas trop de temps. Alors j'ai fait des études d'assistante sociale. Et j'ai été assistante sociale.
1: Comment étaient les véhicules ?
3: Les véhicules. Ah, moi, j'ai connu la cavalerie, il n'y avait pas de véhicule. Quand ma grand-mère a acheté ici,

0: Elle a fait une auberge, elle a acheté une grande grange qu'elle a coupée en deux, une partie pour les chevaux, une partie pour les adultes. Et après, il y a eu un ou deux véhicules dans le village. Il y avait le véhicule du boucher, qui était ce qu'on appelait autrefois les maquignons qui allaient acheter les bêtes sur pied. Et il y avait un deuxième véhicule, qui était le véhicule de mes parents. Donc j'étais la seule petite fille à Sainte-Bernadette, où quand il neigeait trop, quand il faisait trop froid, on venait me chercher en voiture. Et après, petit à petit, les voitures se sont installées. C'est pour ça que les enfants allaient à l'école à pied, entre copains et copines, et qu'on parlait tout le long du chemin.
1: Est-ce que la mairie était la même avant ?
0: La mairie, oui. Mais à l'époque, les instituteurs de l'école communale habitaient dans la mairie que vous avez en face. Et on faisait aussi les vaccins pour les enfants. J'étais celle qui criait le plus, qui pleurait le plus. Et on faisait beaucoup de choses à la mairie. Mais il n'y avait qu'une secrétaire de mairie pour tout le village.
2: Comment vous vous amusiez avant ?
0: Comment on s'amusait ? On n'avait pas les jeux vidéo, ça c'est sûr. On n'avait pas les portables, ça c'est sûr. On jouait avec ce qu'on voulait. Les filles, elles jouaient à la dinette, les garçons à autre chose. Il n'y avait pas beaucoup de voitures. Alors on était tout à fait capables, même sur la route nationale, de dessiner un jeu de marelle et de jouer à la marelle sur la route nationale.
2: Est-ce que l'école Jules Verne existait déjà avant ?
0: Elle ne s'appelait pas l'école Jules Verne. Elle s'appelait l'école, tout simplement.
3: Est-ce qu'il y avait encore ce collège avant ?
0: Ah, il n'y avait pas de collège à la cavalerie. C'est tout à fait récent, il y a 2 ans ou 3 ans, pas plus. Quand on rentrait en 6e, on partait le plus souvent en pension. Parce qu'il n'y avait pas d'autobus qui faisait de ramassage ou qui vous amenait à Millau. Alors moi, j'avais de la chance. Le vendredi, je pouvais monter avec le car. Et le lundi matin, on me descendait. Alors, mon père me descendait en voiture. Alors, il y avait beaucoup d'enfants du village qui venaient le dimanche. Monsieur, est-ce que vous pouvez amener mes enfants à Millau lundi ? Alors, mon père avait une grande voiture, une prairie. Quelquefois, on était 10 enfants dans la prairie.
1: Est-ce que le stade de foot, il existait déjà ?
0: Non, mais les garçons jouaient au foot quand même.
2: Est-ce que le sabar en live existait à l'époque ?
0: Et non, mon pauvre, il n'y avait pas. Mais il y avait, moi, j'ai connu une époque que vous n'avez pas connue, où il y avait 27 cafés à la cavalerie pour 800 habitants. Parce que tous les militaires, ce n'était pas comme la Légion maintenant, ils étaient toute la journée à se promener dans le village, entre deux activités, ils se promenaient. Et donc, il y avait beaucoup de cafés à la cavalerie. Et puis, il y a eu la défense pour le Larzac, les cafés ont disparu.
3: Est-ce qu'il y avait toujours, on ne rappelle plus comment ça s'appelle, mais le truc des militaires ?
0: Il y avait un camp militaire. Il y a même eu mieux. Il y a eu le camp militaire de la guerre de 40. Puis, dans ce camp militaire, il y a eu les harkis qui rentraient d'Algérie. Et après, il y a eu un camp pour les prisonniers politiques algériens. Et après, il y a eu la défense pour le Larzac. Puis, petit à petit, l'armée est revenue. Et maintenant, on a la Légion étrangère, qui au départ était à Aubagne. Qui est d'ailleurs encore à Aubagne.
3: Est-ce que le Spar existait déjà ?
0: Bien sûr que non, il y avait 3 petites épiceries, mais il y avait 3 épiceries pour un petit village. On n'allait pas acheter ailleurs, on achetait à la cavalerie. Il n'y avait pas d'autobus. Il y avait un autobus le matin qui faisait la grande ligne Millau-Montpellier et Sainte-Afrique-Montpellier, et qui rentrait le soir. Et les élèves qui habitaient dans des fermes trop loin et qui allaient justement à l'école où vous êtes. Ils arrivaient le matin avec le car à 9h05. Le car les prenait devant la ferme au passage et ils repartaient le soir. Ils restaient toute la journée à l'école. Mais il n'y avait pas de cantine à l'école autrefois.
1: Comment étaient les maisons avant ?
0: Comme maintenant. Un peu moins colorée, un peu moins moderne. Mais une maison, ça a toujours 4 murs et un toit. Hein.
1: Est-ce que la fête de la cavalerie, on la faisait avant ?
0: Oh oui, mais elle était beaucoup mieux que maintenant. C'est une des rares choses qui était mieux. Parce que la fête de la cavalerie autrefois, c'était les garçons et les filles qui avaient 20 ans dans l'année qui étaient responsables de la fête. Alors ils venaient à l'hôtel de mes parents, on leur prêtait une grande salle où ils faisaient les roses en papier, les trucs, les machins, les guirlandes. On leur donnait gratuitement à boire, ils faisaient les guirlandes et après ils organisaient la fête. Et elle était toujours le 15 août à l'époque. Et elle se passait, pas sur la place de la mairie, elle se passait, vous avez vu où est l'hôtel de la Poste ? Eh bien le grand trottoir qui est en face. À côté de l'hôtel de mes parents. Et c'était des grandes fêtes qui duraient 3-4 jours. Nous, on logeait gratuitement l'orchestre. Et résultat, le lendemain, ils nous faisaient un apéritif concert à la maison pour nous remercier.
3: Combien vous étiez à l'école avant ?
0: À peu près la moitié de ce que vous êtes actuellement. Ça y est, vous savez tout ?
3: Merci.

Ce nouveau genre d'ici se termine. C'était un numéro spécial enregistré à la Cavalerie à l'occasion de notre escale de la caravane en balade. Et c'était les élèves de CE2 et CM1 de l'école Sainte-Bernadette.

Bernadette, qui ont interviewé Jean Andrieux, ancien maire, ainsi que Maryse Gazagne, tous deux aînés et personnalités bien connues du village de la Cavalerie. Le montage a été réalisé par Clara et la mise en onde par moi-même, Nicolas Galtier. Un épisode à retrouver en ligne sur notre site radiolarzac.org.

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poursuit son offensive dans le sud du pays, notamment obligeant des milliers de personnes à fuir la grande ville de Tyr. Vous entendrez le témoignage d'habitants dans un instant. Au sommaire également, l'abrogation du Code noir en France. Ce texte qui a réglementé l'esclavage dans les colonies et qui, aussi surprenant et choquant que ça puisse paraître, n'avait jamais été aboli. Il était plus que temps, a dit la ministre des

0: Outre-mer tout à l'heure devant les députés.
1: Mesdames et messieurs les députés, ce vote ne sera pas un aboutissement, ce sera une étape. Mais certaines étapes marquent davantage une nation. Aujourd'hui, l'Assemblée nationale peut dire clairement que le Code noir n'a plus sa place dans le droit français. Elle peut dire que la dignité humaine ne se discute pas, ne se discute jamais. Elle peut dire que la République ne garde pas, même par oubli, même par négligence, même par inertie, les traces d'un texte qui a fait des êtres humains des choses.
0: L'appel du gouvernement avant ce vote symbolique à l'unanimité des députés. Nous appellerons notre reporter à l'Assemblée nationale dans un instant dans le journal. Et nous serons en ligne avec l'historien béninois Dieudonné Gnamankou dans Afrique Midi à midi et demi, temps universel. À cette heure-ci, on parlera aussi de l'épidémie d'Ebola en République démocratique du Congo et notamment du pont aérien mis en place depuis ce matin pour aider la ville de Bunia à faire face à la maladie.
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0: Avant cela, vous pourrez entendre le récit rare, très rare, d'un jeune homme russe qui a refusé d'aller se battre en Ukraine malgré les risques de sanctions, malgré le risque de peine de prison et malgré les pressions.
3: J'ai refusé d'intégrer les forces spéciales dès le début, c'est-à-dire en 2022 quand tout a commencé. Depuis, la pression a été constante. On m'a privé de mes revenus. C'est comme ça qu'ils s'y sont pris pour que je me retrouve endetté. Maintenant, j'ai une dette d'1 million de roubles. Et c'est à ce moment-là que l'armée nous dit que la seule solution, c'est de partir pour l'opération spéciale.
0: Pourtant, lui ne s'est pas enrôlé et ça a considérablement affecté sa vie. Son témoignage dans un quart d'heure. On reviendra également sur la série de scandales de corruption dans l'entourage du Premier ministre espagnol. Après la mise en cause d'une figure socialiste, José Luis Zapatero, pour trafic d'influence, c'est le frère de Pedro Sanchez qui est jugé depuis ce matin pour favoritisme. À cela s'ajoutent d'autres affaires et ça commence à faire beaucoup. L'opposition réclame des élections anticipées. On se penchera justement sur les conséquences politiques et sur la position de Pedro Sanchez avec notre invité dans un peu plus d'une heure. Vous avez le programme. Bienvenue. Et pour commencer, le journal. Bonjour Gilles Moreau.
4: Bonjour à tous.
0: Avec donc l'abrogation du code noir voté par les députés français.
4: Ce code et l'ensemble des textes ayant régi l'esclavage dans les colonies françaises, donc aussi étonnant que cela puisse paraître, ces textes datant des 17e et 18e siècles n'avaient encore jamais été abrogés dans le droit français. Victorien Guillaume, bonjour, vous êtes en direct de l'Assemblée nationale.
5: Bonjour.
4: La proposition de loi d'abrogation a été examinée ce matin et votée dans la foulée.
5: Oui, alors au début, l'hémicycle était quasiment vide au début des débats, mais il s'est peu à peu rempli, Gilles, pour ce texte adopté, donc, vous l'avez dit, à l'unanimité, 254 voix exprimées, 254 voix pour, presque 4 heures de prise de parole, notamment la prise de parole de la ministre des Outre-mer, Naïma Moutchou, qui reconnaît l'importance de l'abrogation du Code noir.
6: Le Code noir disait qu'un être humain en fuite pouvait être mutilé, qu'il pouvait être marqué, qu'il pouvait être poursuivi comme un bien perdu. Il disait que certains hommes, certaines femmes, certains enfants pouvaient être regardés comme des meubles.
5: L'abrogation du code noir vise à poser un acte puissant de mémoire et de reconnaissance, explique de son côté le rapporteur Max Mathiasin, dans la droite ligne du député Modem, Franz Gums.
7: Abroger ce texte, ce n'est pas réécrire l'histoire, c'est l'assumer pleinement. C'est dire que la République regarde son passé sans le fuir et qu'elle en tire les conséquences dans son droit.
5: Face à ce sujet très grave, des députés sont pris par l'émotion pendant leur intervention, comme l'écologiste Stevie Gustave, dont le père est martiniquais.
8: Abroger le code noir est nécessaire, mais aucun vote ne pourra réparer à lui seul des siècles de vie brisée. Permettez-moi, pour finir, de faire une nuance importante. Nous ne sommes pas des descendants d'esclaves. Nous sommes les descendants d'êtres humains nés libres, puis réduits en esclavage. Je vous remercie.
5: Faut-il dire abroger ou bien annuler le code noir? L'examen de ce texte a aussi été marqué par de vifs et de passionnés débats sémantiques. Le texte de loi devra maintenant être voté au Sénat. On espère le mois prochain, confie une source parlementaire.
4: Merci Victorien Guillaume du service politique en direct de l'Assemblée nationale.
0: Dans votre journal également, Gilles, l'épidémie d'Ebola en République démocratique du Congo, l'Union européenne va mettre en place un pont aérien pour apporter de l'aide médicale à Bunia.
4: Oui, Bunia, cette ville de l'est du pays, considérée comme l'épicentre de la flambée épidémique que connaît la RDC depuis maintenant 2 semaines. 3 provinces sur les 26 que compte la RDC sont touchées officiellement. Le bilan n'a pas évolué, toujours près de 1000 cas suspects et plus de 200 décès potentiellement liés à la maladie. Sachez encore qu'hier, une malade guérie a pu quitter l'hôpital.

0: la première survivante de cette nouvelle épidémie. Nous retrouvons sur place à Kinshasa, Paulina Zidi. Paulina, la riposte monte en puissance hein, avec ce pont aérien dont le premier vol cargo s'est posé ce matin à Bounia.
1: Oui, il était aux environs de 7 heures ce matin à Bounia quand le Boeing 737 affrété par ECO, l'agence européenne d'aide humanitaire, s'est posé avec à son bord 8 tonnes de matériel. C'est donc le premier vol d'un pont aérien qui doit en compter 8 jusqu'au 6 juin. Pont aérien entre Nairobi au Kenya et Bounia, la capitale provinciale de l'Ituri. Au total, ce seront 100 tonnes qui vont être acheminées. Ces 100 tonnes, elles sont parties lundi de Liège en Belgique. Ce projet de pont aérien mis en place par ECO était dans les tuyaux depuis la semaine précédente, mais à l'origine, le hub régional devait être à Entebbe, en Ouganda. Jeudi dernier, Kampala a suspendu toute liaison aérienne avec la RDC. Il a donc fallu revoir le dispositif, d'autant plus que l'aéroport de Bounia a lui aussi été fermé ce week-end. Les avions sont donc désormais soumis à une autorisation spéciale. Cette cargaison de Liège est finalement arrivée au Kenya. Il a ensuite fallu négocier les exemptions avec Kinshasa pour rejoindre l'Ituri. Et ce matin, ce sont des équipements de protection, des tentes, des médicaments qui sont arrivés sur zone. Une cargaison réceptionnée par l'UNICEF qui va ensuite la répartir aux différents acteurs de terrain. Médecins sans frontières, l'Organisation mondiale de la santé, International Medical Corps, entre autres.
0: Merci Paulina Zidi. En direct de Kinshasa et puis pays voisin de la RDC, l'Ouganda a fermé sa frontière pour une durée de 4 semaines. Les ressortissants ougandais venus de RDC devront observer un isolement de 21 jours à leur retour. Depuis hier aussi, le Canada ne laisse plus passer les ressortissants de RDC, d'Ouganda et de Soudan du Sud. Enfin, ce jeudi est attendu en RDC le chef de l'Organisation mondiale de la santé, le docteur Tedros Ghebreyesus.
2: Ces incidents sont considérés comme les plus sérieux depuis le début du cessez-le-feu entre les États-Unis et l'Iran.
0: Oui, l'armée américaine a abattu la nuit dernière 4 drones iraniens et lancé des frappes sur une base militaire dans le sud de l'Iran. Les Iraniens ont répliqué. Les gardiens de la révolution annoncent avoir visé une base américaine. Ce regain de tension retarde la conclusion d'un accord permettant la réouverture du détroit d'Ormuz où passe, je vous le rappelle, 20% de l'offre mondiale de pétrole. Sur le marché du pétrole, justement, les cours ont remonté ce matin, mais le prix du baril reste sous les 100 dollars. Téhéran condamne fermement des violations du cessez-le-feu par les Américains. Autre réaction en Europe. Il n'est dans l'intérêt de personne que la guerre se poursuive, déclare Kaya Kallas, la chef de la diplomatie de l'UE.
2: Les frappes israéliennes s'étendent et sont de plus en plus intenses dans le sud du Liban.
0: Oui, l'armée israélienne a de nouveau appelé ce matin à l'évacuation de plusieurs bâtiments de tir et de ses environs. Hier, la grande ville côtière a été frappée à plusieurs reprises, provoquant la fuite de milliers d'habitants. En violation de la trêve du 17 avril, l'armée israélienne affirme qu'elle mène des opérations contre le Hezbollah, mais c'est dans la population civile qu'il y a le plus de victimes. Abdel Jonaidi, bonjour.
3: Bonjour.
0: Le ministère libanais de la Santé fait état de 3 morts et d'une trentaine de blessés dans un raid israélien près de Tyr.
3: Oui, c'était dans le camp de réfugiés palestiniens d'Albas. Parmi les blessés, 8 enfants et 13 femmes, selon les autorités. Mohamed El-Husseini est employé à la mairie de Tyr.
4: Malheureusement, 95% des cibles sont des civils. On ne voit mourir que des femmes et des enfants. Les prétendues frappes chirurgicales n'existent pas. Ils tuent les civils pour semer la peur et sortir les gens de la région. Les gens ne savent plus où aller et personne ne dit rien, ni les États européens, ni la communauté internationale.
3: Alors, beaucoup de ces civils ont fui depuis hier. D'autres ont tenté de trouver refuge dans l'une des zones censées être épargnées par l'armée israélienne, comme le quartier chrétien. C'est là que Mouna est aller dormir, même si la nuit a été difficile.
5: Très difficile. Presque personne n'a dormi. Les frappes étaient très fortes. La maison a tremblé. Et ils ont émis de nouvelles menaces dans la nuit. Je ne suis pas chez moi, mais chez une amie dans la vieille ville. Moi, je suis originaire de Abbasia, à l'entrée de Tyr.
3: Il faut rappeler que beaucoup des gens qui fuient ces frappes contre la ville de Tyr sont déjà des déplacés. Ils avaient fui leur village du sud auparavant. Des villages que l'armée israélienne pilonne à nouveau sans répit depuis plusieurs jours.
0: Merci Abla Jonaidi en direct dans ce journal. Une vague de chaleur exceptionnelle pour un mois de mai continue de faire souffrir une partie des Européens. En France, où les températures dépassent largement 30 degrés Celsius, eh bien cet épisode d'une précocité historique pousse l'exécutif à réagir. Alors que son gouvernement est accusé d'impréparation par l'opposition, le Premier ministre Sébastien Lecornu présidera dans l'après-midi une réunion interministérielle. Tout de suite, le témoignage d'une personne mal logée, donc très exposée à la canicule. Elle habite une passoire thermique d'Aubervilliers, commune située situé au nord de Paris, Juliette Pietraszewski l'a rencontré.

0: pêche. En fait, on reste dans le noir pour essayer d'avoir un petit peu de fraîcheur.
1: Rideau fermé dans toutes les pièces à cause de l'absence de volets, Michel Audrin, retraité, tente le tout pour préserver son appartement de la chaleur.
0: Chaque matin, j'ai un rituel donc, que je vais faire avec vous. J'arrose complètement le béton du balcon. Voilà, et on sent un peu de fraîcheur quand même. Ouais. Mais ça va pas durer, quoi. Et puis toute la journée, on peut pas faire ça, parce qu'il fait trop chaud. Le salon, par exemple, on a 32, 33 degrés en plein après-midi, quoi. J'ai des malaises, on sait pas comment se mettre.
1: Dans sa passoire thermique, Michel Audrin, présidente du syndicat Locataires Ensemble, se considère désormais comme une victime du dérèglement climatique.
0: J'habite ici depuis 85, et j'ai vraiment ressenti ce réchauffement depuis 6 ans à peu près. Donc l'été, je suis obligée de partir chez mes enfants. On subit quand même d'une maltraitance qu'on ne devrait pas subir.
1: Cette précarité énergétique d'été est aussi dénoncée par Meider Olivier, chargé de plaidoyer climat à la Fondation pour le logement.
2: On est sur un phénomène d'injustice sociale. C'est vraiment une urgence sanitaire. Le temps nous rattrape. En 2026, on a déjà une canicule au mois de mai. Donc il faut, pour nous, qu'il y ait une adaptation spécifique à la chaleur qui soit faite des logements, qu'on n'attende pas uniquement la rénovation énergétique.
1: L'adaptation au changement climatique nécessite donc une transformation profonde de la politique du logement, rappelle la Fondation.
3: Reportage signé Juliette Pietraszewski. Un mot enfin du tennis à Roland-Garros, avec au programme aujourd'hui la suite du deuxième tour. Sachez que c'est bien parti pour la nouvelle pépite française, le très jeune Moïse Kouamé, 17 ans seulement. Il affronte actuellement le Paraguayen Valero sur le court Susan Lenglen, et Kouamé mène 2-7 à rien, 6-3, 7-5. Bonne journée sur RFI, tout de suite en compagnie d'Anne Cantner.
4: Gilles Moreau pour le journal Le Tennis. On aura l'occasion d'en reparler dans un tout petit peu plus d'une heure maintenant dans le journal des sports. Et tout de suite, la Fabrique du Monde. Consacré aujourd'hui au Venezuela, Guillaume Nodin, la présidente par intérim placée là par les États-Unis après l'enlèvement de Nicolas Maduro, poursuit les changements dans l'économie du pays. Elle a choisi cette semaine une banque américaine pour restructurer la dette du Venezuela. Ça n'est pas vraiment une surprise. Les États-Unis donc auront un œil sur tout ce qui se fait, mais c'est un Français qui sera aux commandes.
5: Oui, c'est le Wall Street Journal qui le révélait il y a deux jours. Il s'agit de Mathieu Pigas qui a créé le bureau français de la banque Centerview. Le journal le qualifie de banquier socialiste, ce qui aux États-Unis est beaucoup plus fort qu'en France. C'est presque l'équivalent de soviétique et pour ainsi dire une insulte chez les lecteurs du quotidien des affaires. C'est vrai que Mathieu Pigas est connu pour son engagement à gauche. D'ailleurs, il compte au nombre très élevé de ceux qui n'excluent rien dans la perspective de l'élection présidentielle française de l'an prochain. Avant de devenir banquier, il a été conseiller des socialistes Dominique Strauss-Kahn ou Laurent Fabius. Avant de durcir ses positions, il assume d'ailleurs pleinement de mener la bataille culturelle face à l'extrême droite via les médias de son groupe baptisé Combat. On peut y observer des prises de position qui ressemblent parfois à celles de la France Insoumise, le mouvement de Jean-Luc Mélenchon qui n'a jamais caché sa sympathie pour le régime bolivarien du Venezuela.
4: Alors, comment est-ce qu'il s'est retrouvé dans cette position?
5: Eh bien, il est allé au cinéma, Anne, mais pas n'importe lequel. À la Maison-Blanche, pour une projection privée du film Melania, consacré à la première dame des États-Unis. Dans le public, Mike Tyson, la reine Rania de Jordanie et des barons de la tech comme Tim Cook, patron d'Apple. Une sorte d'adoubement, en somme. Mathieu Pigas y a été invité par l'un des producteurs de l'œuvre, l'Argentin Fernando Sulichin, qui a des liens anciens avec des responsables vénézuéliens. Il a aussi été soutenu par l'ancien envoyé spécial de Donald Trump pour l'Amérique latine, Mauricio Claver Caron. Celui-ci explique avoir consulté le département d'État et le
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7: Et bonjour à toutes et à tous, vous êtes bien à l'écoute de Radio Larzac et vous avez bien raison, il est l'heure de retrouver notre agenda. Pas d'agenda hier, c'était lundi, et ouais, férié, nous aussi on a le droit de souffler un petit peu. Et cet agenda de milieu de semaine vous est présenté à deux voix, puisque Clara, tu n'es pas toute seule en studio.
8: Et non, je suis avec notre nouveau stagiaire Ronan, salut.
9: Bonjour.
8: Et Timéo qui est en...
7: En observation, il ne va pas parler encore aujourd'hui.
8: Voilà, vous l'entendrez bientôt peut-être.
7: Yes, eh ben allez, c'est parti.

les élèves de première spécialité théâtre du lycée Jean Vigo de Millau présentent leur spectacle de fin d'année au théâtre de la Maison du Peuple. Au programme, beaucoup de bruit pour rien. La célèbre comédie de William Shakespeare, revisitée par

une classe qui a travaillé toute l'année à cette création. La pièce explore les multiples facettes de l'amour, entre jeu et sincérité, désir de rencontre et méfiance des apparences. Pour enrichir le propos, des textes contemporains viendront compléter l'œuvre shakespearienne, interrogeant la réalité des relations amoureuses d'aujourd'hui. Le spectacle est mis en scène par Sarah Carlini et Kevin Perez, artistes associés à l'enseignement du théâtre au lycée, avec Caroline Brizard, professeure de lettres et de théâtre. C'est ce mardi 26 mai à 20h30 au Théâtre de la Maison du Peuple.

Êtes-vous prêt à venir échanger sur cette improbable question? Le futur sera-t-il délirant? Un ciné philo animé par Pierre Gauzet autour du film Junk World a lieu ce mercredi dans un futur lointain. Une équipe d'humains, clones et cyborgs explore un empire robotique souterrain, mais tombe dans une embuscade de cyborgs rebelles. Un voyage dans le temps et les différentes dimensions. Pour participer à ce cinéphilo, rendez-vous ce mercredi 27 mai à partir de 20h au cinéma de Millau.

L'association Croque la vie organise une première rencontre pour parler du cancer autrement et dédramatiser. Pour ce faire, une patiente viendra raconter son vécu et il y aura également la présence de Isabelle Gaël, psychothérapeute. Ça se passe ce mercredi 27 mai à 19h à l'espace Silex du Créa.

venez assister à une conférence qui s'appelle « Millau et la couronne d'Aragon ». Cette conférence s'attachera à présenter le contexte de l'apparition des armes de la ville d'Millau dès la fin du XIIe siècle, alors que le roi d'Aragon domine le territoire. Conférence de Françoise Gallet, directrice des archives et du patrimoine, docteur en histoire de l'art et archéologie. Pour y participer, rendez-vous ce mercredi 27 mai à 18h30, salle René Rieu à Millau.

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Balade accompagnée avec l'escapade Saint-Jean-Jantaise, une rando courte et accessible à tous qui nous mènera à Notre-Dame de la Sentinelle, qui domine Saint-Jean-du-Bruel. Nous pourrons admirer le paysage et notamment la vallée de la Dourbie et les Cévennes, et comprendre le paysage grâce aux deux tables d'orientation aménagées là-haut. Départ ce mercredi 27 mai, place de la Borie à Saint-Jean-du-Bruel à 17h.

venez assister à une conférence sur le changement climatique en cours et ses enjeux, par Jean-Yves Bou, professeur d'histoire géographie et de géopolitique au lycée Jean Vigo de Millau. Au fil de cette conférence, appuyée sur un diaporama, les questions suivantes seront abordées. En quoi consiste le changement climatique en cours? Sur quelle base scientifique est-il documenté? Quelles sont déjà les conséquences et quelles seront-elles possiblement dans un futur proche et lointain à l'échelle globale et au niveau régional? Quelles en sont des causes et des responsabilités? Enfin, plein de questions sur ce sujet vaste et important. Un temps d'échange et de débat suivra cette présentation. Rendez-vous ce jeudi 28 mai à 20h à la salle de conférence du CREA à Millau.

la municipalité, l'office de tourisme et le foyer de vie, les Paredoux, inaugurent une toute nouvelle mosaïque, le bureau des écoliers. Derrière ce projet touristique et patrimonial se cache une aventure sociale. Depuis quelques années, ce sont les adultes en situation d'handicap du foyer qui façonnent toute la signalétique et les tables d'orientation du village. En devenant ainsi créateurs du patrimoine, ils s'imposent comme des citoyens actifs, fiers d'offrir quelque chose de durable aux habitants et aux randonneurs du GR. Rendez-vous ce jeudi 28 mai à 14h devant le foyer de vie Les Paredoux, au Truel, pour le départ de la marche collective vers le site d'inauguration.

En amont de l'épreuve de grand oral du baccalauréat qui approche à grands pas, les élèves de terminale de la spécialité histoire, géographie, sciences politiques, volontaires, présenteront leurs travaux en cours de deux après-midi de conférences ouvertes au public. Le prochain rendez-vous est fixé au jeudi 28 mai, la MJC de Millau à 15h30.

0: Et Youblaboum, c'est ainsi que se termine cet agenda de milieu de semaine. Merci beaucoup à vous deux, Clara et Ronan.
1: Eh bien, avec grand plaisir. Avec merci grand plaisir. Aux auditeurs. Et merci à toi.
0: Yes, et on se retrouve fin de semaine, vendredi, samedi, pour l'agenda du week-end.
1: À très bientôt, portez-vous bien, bisous.
0: D'ici là, bonne écoute, à bientôt, bisous.

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Depuis 4 ans, j'habite dans un petit village à la campagne, dans le Tarn, dans une vieille maison que nous avons rénovée avec un souci écologique. On a des toilettes sèches, j'ai classé le jardin en refuge LPO, on fait du compost, on fait du potager, je ne tombe pas, simplement des petits chemins. J'ai du mal à tuer les limaces, même si elles m'agacent. J'essaie de planter le plus possible d'arbres et de fleurs, de haies, tout ce que je peux. Depuis qu'on est là, j'ai envie de faire de mon jardin une espèce de sanctuaire pour la faune et la flore sauvage. Et quand j'écoute ce qui se passe à l'extérieur, j'ai l'impression que ça marche un petit peu. Depuis que j'ai des enfants, je trouve la ville violente. Alors je suis très contente d'habiter à la campagne.

Sur notre terrain, je trouve des cartouches abandonnées. Je vois des traces de passage. Je comprends aux dénominations des différents panneaux qu'il existe plusieurs fédérations de chasse aux alentours. Et il y a aussi ça.

0: Et ça, je comprends pas bien. Les gens qui taillent leur pelouse tous les 3 jours, comme de la moquette. Qui coupent leur haie sans prendre garde aux autorisations. Font tomber des nids. Cette obsession du propre et du faire propre. Cette obsession du faire propre. Ça me dépasse un peu. Mais c'est là. En moyenne, 1,7 million d'animaux sont tués chaque année en France. Des renards, des fouines, des martres, des étourneaux, des pies. Récemment, je suis tombée sur une étude, publiée le 9 mars, menée par des chercheurs du Muséum National d'Histoire Naturelle. Cette étude dit que le coût des actions menées pour réduire l'impact des ézodes est 8 fois supérieur au coût des dégâts occasionnés par ces espèces. Je n'ai pas du tout envie de faire un procès aux chasseurs. J'ai juste envie de comprendre. Comprendre pourquoi cette régulation est indispensable. Comprendre ce que c'est que doter la vie à quelque chose pour éviter qu'il fasse des dégâts. Comprendre ce que sont ces dégâts et ce que ça représente pour les gens à qui ça arrive. Je m'interroge juste sur la place qu'on a aujourd'hui avec le vivant. Pourquoi on n'arrive pas à cohabiter, à dialoguer avec, alors qu'il est tout autour de nous? Pourquoi il faudrait le maîtriser? Qui aurait plus sa place qu'un autre ici? Du coup, je décide d'aller entendre plusieurs voix, plusieurs avis, pour peut-être me faire le mien.
1: Eh bien, moi, j'ai différentes casquettes, en fait. Je suis fraîchement élue au sein de ma municipalité. Donc, je vais avoir à gérer et je travaille à des commissions en lien avec la biodiversité et l'environnement. Donc, on peut avoir effectivement toutes ces remontées terrain sur ce qu'on appelle les ézodes, hein, les espèces susceptibles d'occasionner des dégâts. En effet, voilà, quand une personne fait remonter une problématique liée à un dégât potentiel avec ces espèces-là, en effet, il faut demander un accord à la mairie pour pouvoir ensuite aller les piéger ou les chasser. Et ensuite, il y a aussi une demande qui doit être faite plutôt au niveau de la préfecture. Donc, concernant ces ézodes, c'est une liste qui est en cours là jusqu'au mois de juin et qui va être revue. Mais actuellement, on parle de 9 espèces. Donc, c'est renard, fouine, martre, belette, corneille, corbeau freux, pie, jet des chênes et étourneaux. Moi, je travaille plus généralement dans la protection animale, mais pas forcément en lien avec ces espèces-là et ce système-là. Et enfin, je milite, à titre plus engagé et militant, contre la pratique de la chasse à courre, sachant qu'en effet, cette pratique de la chasse à courre ne concerne pas tellement les ézodes, si ce n'est le renard, comme le renard, en fait, qui est classé comme nuisible, va aussi être une espèce qui est chassée. Donc, en chasse à courre, enfin, dans la vénerie en général, on va avoir différentes vénéries. Il y a la grande vénerie qui concerne les gros gibiers, donc ça peut être les cerfs, les chevreuils, les sangliers. Et là, en fait, c'est à chaque fois une meute de chiens qui va chasser accompagnée de cavaliers. Et ici, donc, ils sont à cheval sur la petite vénerie. Ça va regrouper tout ce qui va être les lapins, les lièvres et le renard. Donc, ce renard qui est classé ézode est concerné par la petite vénerie. Mais il est aussi concerné par la petite vénerie en tant que vénerie sous terre. Donc, c'est en effet, on envoie des chiens dans les terriers pour 2 espèces, donc blaireau et renard. Donc ça fait, pour ce renard-là, une chasse pour lui qui prend toutes ses formes, de la chasse à tir à la chasse à courre et son placement nuisible. Il est chassé toute l'année, en fait.
2: J'ai plusieurs prénoms selon ce pourquoi j'agis. Je suis Sophie, Sarah ou ABCD. Je vais avoir 60 ans et depuis pas si longtemps que ça, j'ai pris conscience, mais quelque chose qui a mûri pendant des années. J'ai pris conscience qu'il faut agir pour le vivant. Au départ, je voulais plutôt travailler sur la question des végétaux, puis voilà, je suis

sur celle des animaux, mais tout est terriblement relié et lié. Il y a quand même une urgence d'évidence qu'on connaît tous, hein, qui est ce qu'on appelle l'érosion de la biodiversité. Donc ça concerne les végétaux et les animaux, mais c'est particulièrement important pour tout ce qui concerne les insectes, les oiseaux, pour faire parmi ceux qui sont les plus proches de nous,

0: sont aussi dans nos univers urbains. Et cette perte de la biodiversité, je sais que tout le monde la constate. Qui ne fait pas sa petite remarque sur son rétroviseur, non sur sa vitre, qui ne voit plus d'insectes quand il part en voiture. Voilà, on le sait tous.
1: J'ai plutôt grandi dans une forêt où il y avait de la chasse à courre quand j'étais petite, donc j'y étais assez confrontée. Ensuite, je travaille dans la protection animale, donc j'ai vraiment cette envie de protéger le vivant, tous les animaux. Pour moi, c'est une pratique, comment dire, qui est réservée à un groupe de privilégiés. Il n'y a pas de mixité sociale. Les titres de propriété des équipages, c'est un héritage de génération en génération. Les plus riches sont à cheval et le reste va suivre le loisir de quelques-uns. Pour moi, c'est quelque chose qui va vraiment contre mes valeurs. Et puis aussi, c'est vraiment une pratique qui est extrêmement cruelle, qui est barbare. C'est-à-dire qu'on va, suivre un animal pendant des heures, l'épuiser jusqu'à le tuer avec un épieu et le donner à manger au chien après une... Enfin, voilà. C'est une pratique qui a un impact sur la biodiversité. Et tous les 4x4, tous les chevaux qui ratissent large pendant des heures durant et qui vont déranger toute la forêt, qui vont abîmer les chemins. Et puis, en termes de bien-être animal, il y a aussi tous ces chiens qui sont perdus, qui sont blessés, qui sont percutés par des voitures, qui sont éprouvés. On leur donne jamais d'eau à la fin de la chasse. Enfin...
0: Pour autant, on n'est pas tous en train d'agir. C'est pour ça que moi, j'ai pas mal de casquettes pour agir aussi bien sur le plan juridique que sur le plan du sauvetage, que sur le plan très concret des chasses, de lutter contre les chasses. Et je crois qu'il y en a, voilà, c'est déjà pas mal.
1: Ce qu'on fait, nous, on documente et on montre en fait ce qui se passe. L'idée, c'est de pouvoir faire des images pour pouvoir ensuite montrer au grand public, aux collectivités, aux autorités, aux politiques, les conséquences qu'a cette pratique de chasse sur la nature, pour les citoyens, pour la sécurité publique, sur les routes, etc. Et donc nous, on agit chaque week-end principalement en suivant cette chasse à courre, donc soit à pied, soit à vélo, en voiture également. Voilà, parce que il y a quand même pas mal de choses, de contre-arguments pour moi qui font que la chasse à courre est inutile et devrait simplement être abolie. Et en fait, simplement, nous, d'être présents sur le terrain, notre présence va les déranger. Ça va les obliger à faire attention à leurs pratiques. Par exemple, ils doivent suivre le même cerf de A à Z et pas en changer en cours de partie. Ils n'ont pas le droit de rentrer dans des réserves biologiques intégrales avec des 4x4. Donc en fait, rien que nous, être présents, ils sont obligés de faire un petit peu plus attention et ils ne sont pas en totale liberté. Et parfois, de nous avoir tout au long de la journée à les suivre pendant plusieurs heures, ça vient gâcher leur plaisir. Et certaines personnes qui sont invitées vont ensuite ne pas revenir parce que ça leur gâche le plaisir, quoi.
0: Alors, la renarde est un animal que l'on chasse puisque c'est un ésode, espèce susceptible d'occasionner des dégâts. Donc déjà, rien que dans le nom, on comprend... la dimension finalement préventive, donc on tue de manière préventive puisqu'on est susceptible d'occasionner des dégâts, dégâts qui par ailleurs sont susceptibles d'être déclarés, et ça c'est un gros sujet de connaître la déclaration des dégâts, donc en fait sont des nuisibles, et donc ça concerne aussi les petits. Alors qu'un autre animal chassable, tout autant chassable, pourtant le sera différemment puisque ces petits seront protégés. Donc le renardeau, on le tue, le blairotin, le petit de la blairelle et du blaireau, on ne doit pas le tuer. Et il est très probable que en juillet 2026, quand il va y avoir un nouveau classement pour 3 ans, on continuera très certainement de les chasser de la pire manière, puisque on soupçonne que pour l'ensemble des départements de France, hors l'ultramarin, puisque dans l'ultramarin, il n'y a pas de renard, le renard n'a pas été importé sur les îles, il continue d'être, il reste ésode, alors que tout démontre qu'il n'y a aucun lieu, raison scientifique, à le conserver à ce statut d'ésode.
1: Et en fait, juste avec ce nom de espèce susceptible d'occasionner des dégâts, il y a le susceptible. C'est-à-dire que, admettons, au début du plan triennal ou la fois d'avant, un renard a mangé 20 poules, et l'accord va se poursuivre pendant 6 ans, sur les 3 années qui suivent, et ce qui fait qu'en fait,

0: Bah, la personne pourra librement tuer tous les renards parce qu'ils sont susceptibles d'occasionner les dégâts, alors que ce n'est pas forcément le cas. Ça laisse un large champ en fait, de destruction d'une espèce sans être vraiment sûr que localement, il y a une vraie problématique.
1: Voilà, le renard, pour beaucoup de gens, au mieux parce qu'il mangerait des poules, ce qui est quand même... C'est un peu dur de payer sa mort pour ce motif, mais au mieux parce qu'il a aussi été porteur de la rage, donc peut-être qu'il reste incrémenté dans nos cerveaux ce rapport à l'animal, sa présentation dans notre imaginaire, dans nos livres de jeunesse. Depuis 2001, là tout le monde le sait, depuis 2001, il n'y a plus du tout de rage en France. Et ça n'est pas la tuerie d'éradication par la chasse du renard qui a éradiqué la rage, c'est la vaccination. Une vaccination à l'échelle... l'armée a été mise à contribution sur plusieurs années.
0: Parce que là, il y a une étude qui a duré 7 ans, qui a été publiée le 9 mars dernier par des scientifiques du Muséum d'Histoire Naturelle, qui, en effet, eux, ont été travaillés en fait, sur toutes les remontées du terrain, sur les dégâts, sur les actions qui ont été mises en place de régulation, pour voir un petit peu ce qui se passe. Et c'est vrai que jusqu'à présent, bah, si on collectait ces données, du moins, il n'y avait pas d'études régulières qui sortaient. Et là, ça a été fait par des scientifiques pour regarder un petit peu ce qui se passe et si il y a vraiment des destructions massives, si la régulation en fait, est efficace. Et en fait, il se trouve que bah, les conclusions de ce rapport, ça montre qu'en effet, il n'y a pas d'intérêt économique à le faire, que les dégâts occasionnés dans tous les cas auront lieu et qu'il n'y a vraiment aucun intérêt puisque ça coûte vraiment 8 fois plus cher et à la société civile parce que c'est vraiment des associations de chasse qui vont aller payer leurs cartouches, etc. pour aller réguler les espèces alors qu'in fine, les dégâts vont continuer parce que tant qu'il y a de la, comment dire, de la nourriture enfin, voilà, pour l'animal, en fait, il y aura toujours, malgré tout, ça continuera. Donc, ce n'est pas forcément... utile et on voit bien en effet que ça fonctionne pas.

le grand succès de son adaptation dans tous les environnements possibles, c'est sa très très très grande exceptionnelle adaptabilité, adaptation à ses environnements. Du coup, la règle d'or pour le renard, qui est un animal territorial, c'est de vivre dans un territoire suffisamment grand pour le nourrir et pour s'abriter. Le territoire, il va être défendu par le mâle et la femelle, qui seront dominants. Et c'est très important d'avoir cette notion de la femelle dominante, puisqu'en fait, c'est elle qui, principalement, parfois même exclusivement, pourra se reproduire. Mais ce qui est encore de plus, du coup, fascinant, c'est de comprendre comment les relations sociales et cette organisation, ce vivre ensemble au sein des renards, imposent donc à des renards fertiles, qui peuvent être visités par des mâles, hein, la copulation peut avoir lieu, mais elles vont donc inhiber la possibilité de faire des petits. C'est un phénomène qui démarre avec des signaux sociaux. C'est-à-dire qu'il y a autant les phéromones, pour faire simple, on va dire des odeurs, enfin qui sont en fait des signaux chimiques que va dégager la renarde, qu'une attitude d'agression où la renarde dominante va faire savoir à la renarde qui vient vers elle qu'elle domine, donc par des cris, par des attitudes d'agressivité, de domination. Donc ces signaux vont prendre deux chemins différents, mais ils vont converger dans le cerveau. Ils vont être traités par une structure qu'on appelle l'amygdale, qui leur donne une valeur en fait émotionnelle. Ces informations sont ensuite transmises à l'hypothalamus, qui va contrôler les hormones, et puis à l'hypophyse, qui relaie ces signaux dans le corps. Donc c'est toute une chaîne de réponse qui est déclenchée par le stress. C'est ça qui est fabuleux, c'est que nous, femelles humaines, le stress, on peut aussi le déclencher et bloquer notre reproduction, mais il va être individuel, personnel, dans notre histoire, dans notre vécu. Mais là, ici, on parle d'un stress qui répond à une organisation sociale.

0: Mais le plus fou, le plus dingue quand même dans tout ça, c'est que c'est réversible. Ça veut dire que si l'ordre social a été perturbé, et c'est là où intervient de nouveau les chasses, on tue la dominante, ou même on tue le mâle, enfin, toutes choses se produisent, à ce moment-là, les subalternes peuvent déclencher leur fertilité, toujours sans perte de vue, dans cette petite fenêtre de tir de 3 à 5 jours par an, pour se reproduire. Et c'est comme ça que, lorsqu'on est dans des situations de désorganisation, la femelle peut d'ailleurs ne pas seulement faire une portée de 3 à 5 petits, mais arriver jusqu'à 10. Voilà.
1: Je pense que s'il y a une problématique locale, bien entendu, qu'il faut agir sur le territoire, mais au global, si on regarde la politique globale de la France là-dessus, c'est vraiment pas utile. Et s'il y a une problématique, bah, effectivement, il faut la gérer. En tout cas, sinon, ces espèces-là, elles sauront tout à fait s'autoréguler au regard de la nourriture disponible dans la nature. Et aussi parce que, par exemple, le renard, bah, ça reste un prédateur naturel pour certains oiseaux, pour des campagnols. Certains animaux peuvent aussi, je dirais, fouiller une belette, agir sur, en périurbain ou dans les villes, sur la présence de rats. Enfin, voilà, y a chaque élément a sa place dans la nature et il y a de la prédation naturelle. Donc, il faudrait mieux laisser faire les choses. Et bien sûr, en cas de problématique très ciblée, locale sur un territoire, là, il faut activer, voir quelles peuvent être la meilleure chose à faire pour que ça cesse.
0: Et surtout, cet argument, aujourd'hui totalement insupportable, de la régulation, qui est un entendu pour les gens. Si on vient à parler des chasses et de la situation de ces animaux, on se dit, oui, il faut bien réguler. Non, en tout cas, oui. Parce que même sans charge, mais non, par l'humain comme unique prédateur, finalement, ça n'est pas du tout le bon argument pour justifier que les chasses soient toujours aujourd'hui aussi présentes dans nos vies. Au détriment d'ailleurs, grâce à tout l'argent public que perçoivent les fédérations de chasse, au détriment de l'argent public que pourraient percevoir les associations, que devraient percevoir les associations naturalistes pour justement mener toutes les enquêtes, les inventaires sur les populations et puis toutes les mesures, s'il fallait penser réguler, toutes les mesures autres que l'étales qui peuvent être pensées, financées pour justement ces problématiques de régulation. En fait, la régulation, c'est quoi? C'est l'idée de trouver un équilibre entre des besoins humains et la réalité d'une vie sauvage.
1: J'ai été élue dans le cadre plutôt d'une opposition. Donc, on est minoritaire et on a intégré une équipe d'élus. Donc, on va essayer de travailler main dans la main. Mais notamment, je sais qu'au sein de ma municipalité, certains élus sont... acteurs au sein des sociétés de chasse du village. Donc je pense qu'on a un rapport qui risque d'être compliqué. Après, je pense qu'on peut travailler main dans la main aussi. Moi, j'ai hâte aussi de pouvoir avoir leurs arguments, voir comment ils voient les choses, etc. Et moi, peut-être plus en tant que militante, essayer de faire venir de l'information, des inventaires d'espèces, nuisibles ou non d'ailleurs, d'essayer de faire venir des conférences sur des sujets, sur des espèces, pour pouvoir aussi ouvrir le débat et voir si, in fine, il y a vraiment une problématique. Par contre, je sais très bien que sur la chasse tout court, on n'aura pas forcément de recours. Moi, à titre privé, je ne suis pas pour. Après, par chance, on n'a pas de chasse à court sur le territoire, donc je n'ai pas à me positionner avec l'équipe municipale. Mais je pense qu'assez facilement, on pourra travailler main dans la main en regardant, effectivement, il faut de la donnée, il faut aller consulter les citoyens, il faut aller voir avec les agriculteurs et les chasseurs comment ça se passe, communiquer ensemble pour voir quel est l'exacte réalité. Après, j'ai vraiment l'espoir que ce que mettent en place les associations en ce moment pour militer notamment sur le retrait du renard de la liste Ésode à l'été, que ça puisse fonctionner. Il y a tout un travail qui est fait actuellement par différentes associations qui font des conférences régulières pour expliquer à la population. Il y a eu ce grand rapport qui est sorti au mois de mars de scientifiques aussi, donc qui va pouvoir permettre de rentrer ces données-là dans le débat pour la prise de décision.
0: En fait, la grande question, c'est pourquoi est-ce qu'on ne cohabite pas, on ne coexiste pas avec le renard ?

0: J'ai pas la réponse. Je ne comprends pas. Pour moi, elle est d'évidence. Elle est d'évidence. Il y a des aménagements à faire absolument dans les poulaillers. Effectivement, ça invite à ce que les poules, en tout cas la nuit, le soir, enfin avant la nuit même, parce qu'il est crépusculaire, soient garées. J'imagine que pour des poulaillers professionnels, voire des élevages industriels, la problématique se pose dans d'autres termes. Enfin, bon, il y a du très industriel pour lesquels ça ne se pose pas du tout, puisque les poules ne sont pas dehors. Et puis, pour moi, il y a l'idée que on peut peut-être pas phagocyter toutes les ressources, et peut-être que chaque poulailler, même si je soigne et je sauve beaucoup de poules, a aussi une contribution renarde à une espèce de taxe renarde, peut-être sous la forme d'une poule ou je ne sais quoi. Voilà.
1: Ma voisine Maryse est née dans la maison familiale en face de chez moi. Elle connaît tout le monde ici. Du coup, je lui parle de notre émission et je lui demande des contacts.
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3: Oui, bonjour Émilie, c'est Maryse. Eh bien, pour te dire que j'ai trouvé un autre contact. Alors, d'un gars qui est encore plus chevronné en matière de nuisibles. Il s'agit de Monsieur Didier. Voilà, je te transférerai ses coordonnées. Bonne journée.
4: Dimanche matin, dans ce champ-là, au milieu du champ, il y avait 6 lièvres ensemble. 6. Attention, hey, il mord. Ça n'est un renard.
5: C'est un renard en plastique dans la voiture.
4: Eh ouais.
5: Il est partout le renard.
4: Ah oui, oui. Après, les terriers, il y en a beaucoup. Hein. Il faut. Enfin, on ne les connaît pas tous.
5: Bah, j'imagine.
4: En tout cas, celui-là où on va, là, c'est un classique, hein, il y a longtemps.
5: Pensez qu'il manque de place.
4: Les renards, non.
5: Non.
4: Oh non, il ne manque pas de place. Ils sont très opportunistes. Alors, les renards, ils mangent beaucoup de mulots.
5: D'accord.
4: C'est leur alimentation principale, disons. Mais par contre, s'ils peuvent attraper une poule ou un canard, ça fait davantage que des mulots. Vous vous rendez compte, pour faire l'équivalent d'un canard ou d'une poule, le nombre de mulots qu'il faudrait.
5: Oui.
4: Ils font comme moi. Hein. Moi aussi, j'aime bien les patates, mais si je vois un bon steak aussi, je ne dédaigne pas.

0: faire au plus simple. Ça, c'est un trou qui est bouché, et que peut-être demain il sera ouvert.
1: Ah oui?
0: Voilà, on va voir. Bon, là, ça c'est pas très tenté. Attention, vous mettez les pieds. Il faut mettre les pieds dans le trou.
1: Ça, c'est des trous de terrier?
0: Oui, ça c'est des trous, mais qui ne sont pas fréquentés.
1: D'accord.
0: Oui, là, il y en a un autre. Il passe là.
1: Ah ouais.
0: Alors, faites attention.
1: Sous les racines.
0: Tout ça, c'est la terre. On sortit les blaireaux.
1: Ah ouais. Ça fait des monticules.
0: C'est... Vous voyez? Quand celui-là, il n'est pas fréquenté, mais on va en trouver.
1: Comment vous savez qu'il n'est pas fréquenté?
0: Et parce que je vois ces herbes-là, toutes ces feuilles-là. Vous allez voir. Ça, c'est fréquenté. Vous voyez là, l'herbe qui est tassée, tout ça.
1: Ouais.
0: Et là,
1: et du passage.
0: La terre qui rentre. Qui est... Là, il y a eu passage. Alors, le blaireau, il fait souvent une gouttière, comme ça. Vous voyez, pour reculer la terre, il recule. Comme ça, il fait. Avec les pattes devant.
1: C'est plus gros que les renards.
0: Ah oui, ouais, vous voyez la terre?
1: Oui.
0: Qu'il a gratté.
1: Ça va profond sous terre?
0: Alors, j'ai le copain là.

0: qui est venu l'autre vendredi, là, que je vous ai dit qu'on a attrapé ces petits renards. Bon, il a des chiens exprès, là, pour le déterrage. C'est des teckels qu'il a. Il leur met un collier de repérage, un petit collier. Et alors, le chien part, s'il trouve quelque chose, alors, il part avec sa télécommande, c'est à peu près comme le téléphone. Et quand il est à la verticale du chien, ça bip, hein. Bip, bip, bip, bip. Et ça lui donne la profondeur du chien.
1: D'accord.
0: Et alors...
1: C'est un radar, quoi.
0: Oui. Alors, mettons là, on a le chien là. On a la direction. Si on a la direction, on creuse un mètre devant et on tombe sur le renard. Et bien, une fois, il avait le chien à 11 mètres et demi. Là, on n'a pas creusé.
1: Donc, vous y allez avec la pelle et tout
0: Ah oui. La pelle tour.
1: Il y en a quand même un paquet, hein.
0: Il y en a un paquet, oui. Ça, des grands terriers, quand même. Il y en a de...
1: Et ils vivent en famille de combien, à peu près, vous savez?
0: En principe, il n'y a que le couple.
1: Ah oui, le couple, ouais. Et les enfants.
0: Ouais. Si on tue la femelle, qui a les petits, par exemple, maintenant, là, en chassant, on tue la femelle, dont les petits restent, et le mâle continue à les nourrir. Par contre... C'est très méfiant. Alors, si vous passez sur les trous comme ça, que vous les attrapez pas de suite, elle va les choper et elle va les déménager. Par contre, le mâle ne le fait pas, ça. Si on tue la femelle, le mâle, il va le rapporter à manger, mais il ne les déménage pas, jamais. Ben, on l'a jamais vu, quoi. Autrefois, tout le temps, on voyait des plumes ou les pattes de lièvre, des chats, beaucoup de chats. Le renard est très friand des chats. Et des peaux, quoi. Et maintenant, ils sont de plus en plus discrets. Et ça fait qu'on voit rien, mais ils y sont. Après, par contre, quand ils sortent, quand ils commencent à être gros, les renards, quand ils sortent, les jeunes, ils mangent dehors, tout ça. Alors là toute l'herbe est couchée, ça se voit. Par contre, c'est souvent des trous comme ça que la renarde cherche pour faire les petits. Des trous qui sont pas... Hein, voilà. Et là, peut-être demain, tac, il y aura une nichée de renard. C'est vite fait. Les renards, quand ils chassent comme des chiens, comme les chiens qu'on a, donc comme les chiens courants, on les entend la nuit. Alors, il y en a un qui poursuit l'animal, le lièvre ou le lapin, comme ça, et il aboie comme un chien. Mais il aboie, c'est plutôt un coup sec. Et vachement espacé. Et alors, ils vont très vite. Alors, la nuit, c'est spectaculaire. T'entends là, t'entends. Oup, oup, oup. Mais alors, ça vole, c'est vraiment. Et ça, ils chassent tout le temps en couple. Et il y en a un autre, comme les chasseurs, qui est posté. Qui attend que l'animal passe.
1: Ils sont organisés.
0: Pour l'attraper, quoi. Ah ouais, c'est...
1: Ils font comme vous, en fait.
0: Oui. On a rien inventé. Bon, on va descendre. Là, je vous en ferai voir d'autres en passant.

0: prendrai.
1: Vous, vous habitez ici depuis longtemps ?
0: Tout le temps, oui.
1: Vous étiez agriculteur ?
0: Et oui, je suis agriculteur à la retraite, oui.
1: D'accord. Vous faisiez quoi comme...
0: Des céréales. Et après, un peu de tout. Une fois qu'on avait de la vigne, des vaches, mais on a fait que des céréales.
1: Et vous aviez des dégâts, du coup, dans les cultures ?
0: Dans les cultures, ici, pas tant que ça. Dans les cultures, maintenant, de plus en plus, il y a des dégâts de sangliers. Et après, il y a beaucoup de dégâts, surtout maintenant, là, à cette période, pour les semis de printemps, dû aux corbeaux, aux palombes. Et les palombes, surtout, elles arrachent ou elles coupent le pied sur le tournesol, essentiellement. Même le maïs corbeau, oui.
1: Et pour ça, du coup, qu'est-ce qui est mis en place pour...
0: Pour les palombes, il n'y a pas grand-chose. Parce que c'est pas classé nuisible. En fait, nuisible, ça existe. Théoriquement, ça n'existe plus. C'est espèce ésode. Oui. Espèce susceptible d'occasionner des dégâts. Bon, voilà, c'est comme ça.
1: Vous en pensez quoi, vous, de ce terme ?
0: Oh, ça ne change pas grand-chose. Mais oui. C'est plus pompant, mais bon.

0: Voilà, les corbeaux, il y en a certains qui sont déclassés, mais bon, il y a beaucoup de démarches à faire et c'est pas facile. Pour les limiter, quoi, s'en débarrasser. Quoi. Enfin, s'en débarrasser, on s'en débarrassera pas, mais en éliminer quelques-uns. Quoi. Et après, on a des dégâts avec les ragondins. Ils mangent uniquement végétariens. Donc, il fait des dégâts dans les blés, essentiellement le maïs, tout ça. Ouais. Et le ragondin, ça, c'est une espèce en forte expansion aussi. Ouais, je crois qu'ils peuvent faire 3 portées par an. Et ils n'ont pas de prédateurs. Par que les renards qui en tuent quelques-uns. Puis le problème, c'est que c'est porteur de maladies beaucoup, le ragondin. Et après, il y a le renard qui fait des dégâts. Bon, beaucoup de dégâts sur le gibier. Et puis, les volailles. Mais les volailles, il y a de moins en moins de personnes qui ont des volailles dans la campagne. C'est à cette époque qu'il y a les dégâts, là, quand il y a les jeunes. Quand il y a les jeunes renards.
1: Au mois d'avril.
0: Ouais. Il faut les nourrir.
1: Oui. Et donc, vous êtes chasseur depuis quand? Comment vous avez commencé à chasser?
0: Ouais, j'ai commencé à chasser quand j'ai eu le droit de prendre le permis de chasse. Et depuis tout le temps, depuis que à l'âge de 16 ans.
1: Et qui c'est qui vous a enseigné?
0: Là j'ai commencé à chasser avec des voisins et mon oncle. Et après j'ai accompagné pendant longtemps deux lieutenants de louveterie. Et puis en 2004 j'ai été nommé lieutenant de louveterie, moi.
1: Et lieutenant de louveterie, ça consiste en quoi?
0: C'est la régulation des animaux susceptibles d'occasionner des dégâts. Alors nous, c'est essentiellement le renard. Et après, c'est les sangliers qui... Bon, les sangliers, ils ne sont pas classés nuisibles, mais comme ils occasionnent des dégâts, on est souvent sollicité pour les limiter. Après, on nous appelle beaucoup aussi pour des animaux blessés sur nos routes. Un chevreuil, un sanglier... Alors, c'est surtout c'est les particuliers qui nous appellent. Ou alors les pompiers. Les gens appellent les pompiers et les pompiers nous appellent à nous.
1: Et c'est parce que les animaux sont blessés et vous voulez...
0: Eh bien, on fait ce qu'on peut. Mais souvent, à part les euthanasiers, il n'y a pas grand-chose à faire. Il y a beaucoup de gens qui ne voudraient pas que... Enfin, ça dépend comment ça se passe, mais il y en a beaucoup. Si on leur parle d'euthanasier, non, mais... Alors on leur dit, on l'amène au vétérinaire si vous voulez. Par contre, c'est vous qui le payez. Ah là, déjà, ils commencent à réfléchir. C'est pas pareil, mais... C'est pas évident.
1: Et c'est quoi qu'est-ce qui vous plaît dans le rapport à la nature? Qu'est-ce que...
0: Je sais pas, c'est... Il y a tout, il y a... Par exemple, là, moi, pour le moment, là, je chasse, mais je prends pratiquement pas le fusil. Ça fait que je tue pas grand-chose, moi. C'est le plaisir de faire chasser les chiens, tout ça, et puis voilà, d'être dans la nature. Par exemple, le lièvre, si on le tue, le lendemain, on va pas le relever. Et moi, ce qui m'intéresse, c'est de faire courir les chiens, et voilà. Enfin, il faut en tuer aussi, parce qu'il y a... Il y en a de plus en plus de lièvres, oui. Et ça fait un peu de dégâts aussi, notamment maintenant, là, sur les tournesols. En période, quand la chasse est fermée, on peut intervenir que chez les éleveurs professionnels. C'est-à-dire qu'un amateur, quoi, quelqu'un qui a 4 ou 5 poules, on n'en tient pas compte, quoi. Comme moi, je chasse beaucoup le renard, j'ai des chiens qui sont dressés, qui ne font que le renard. Qui ne vont pas poursuivre un autre animal que le renard.
1: Et il y a toujours eu des renards?
0: Ah oui. Oui, des renards, il y en a toujours eu, oui.
1: Et vous avez l'impression que le fait de les réguler, ça marche ou...
0: Ouais, ça marche, ça limite. Mais des renards, oui, il y en a... Ouais, là, ça fait 2 ou 3 ans là, qu'on a des difficultés justement pour le chasser, que on nous limite vraiment. Et alors, je pense que ça fait en augmentant un peu. Mais en fait, ça se régule quand même. Ouais. Et là, il y a 15 jours, là, on a attrapé.

0: Et une nichée qui avait fait pas mal de dégâts chez une voisine. Okay. Et voilà, on a attrapé trois jeunes.
1: Ils avaient fait quoi ?
0: Et ils avaient mangé une quinzaine de poules. Ouais.
1: Et du coup, pour les piéger, quel est le procédé pour les renards ?
0: Alors, pour les piéger, enfin, bon, ouais, là, on peut les piéger toute l'année, les renards, puisque là, c'est classé azote, le renard. On était avec deux lieutenants de louveterie. Mais moi, j'en suis plus. J'en étais pendant 20 ans, mais là, j'en suis plus. Mais bon, je les ai accompagnés. Ils me prennent quand même. Hein, parce que... Et on a fait du déterrage.
1: Qu'est-ce que c'est ?
0: Avec des chiens dans les terriers de renards, quoi. Et bien, il faut localiser là où c'est qu'il y a la nichée. Et là, on essaye de les attraper. Là, là, ça s'est bien passé. On a creusé, là, et on les a attrapés facilement. Ça, c'est pas toujours pareil.
1: Après, une fois qu'ils les déterrent, vous les tuez, comment ça...
0: Mais si les chiens ne les ont pas tués, oui.
1: Ah, parce que les chiens, ils peuvent les tuer.
0: Ah, ils peuvent les tuer, oui. Mmh. Ouais, ils peuvent les tuer, ouais.
1: Okay.
0: Ah oui, là, le but, c'est pas de les relâcher, parce que bon, s'ils ont fait des dégâts et tout... Par contre, il y a des agriculteurs qui veulent pas trop qu'on les attrape, parce qu'ils mangent beaucoup de mulots.

0: les endroits d'élevage, les mulots font beaucoup de dégâts dans les prairies. Alors là, il y a des agriculteurs qui veulent pas trop qu'on limite les renards.
1: Oui, ça aide.
0: Eh bien, ouais. Mais c'est comme tout, il y en a. Ils savent le bon, mais ça le mauvais. Dans la saison, on prélevait souvent une centaine de renards. La saison entière, quoi. Chasse et plus vente administrative. Ouais, ça commence à faire un peu.
1: Moi, j'avais lu que les renards, en fait, même si on les éliminait, ils s'adaptaient en faisant des portées plus grandes ou ils se déplaçaient, mais...
0: Ce qui régule, c'est la nourriture. C'est comme tous les animaux. S'ils ont à manger, bon. Et après, oui, le renard, il faut pas qu'il soit trop sur le même territoire, quoi. Et alors, par exemple, il y a des années, on trouve beaucoup de femelles qui n'ont pas fait de portée.
1: À cause de quoi?
0: Eh oui, je sais pas si c'est un truc naturel, quoi, qu'il y en a trop, ou...
1: Ouais, qu'ils n'auraient pas assez de place pour être tous...
0: Voilà. Voilà.
1: Il y a une étude, là, qui est sortie début avril, des gens du Muséum d'Histoire Naturelle, qui disent que le coût économique de la chasse et de la régulation est 8 fois plus élevé que les dégâts imputés à ces espèces.
0: Je sais pas, je trouve ça bizarre. Je pense que c'est des chiffres officiels, ça. Pour le moment, enfin, ici, on indemnise rien que les dégâts de gros gibier. Alors, le renard, tout ça, ragondin, qu'il n'y a pas d'indemnisation. Hein. Alors, ça coûte pas bien cher. Hein. Les lieutenants de l'ouveterie, on est bénévole. On revient pas trop cher à la société. Alors, je sais pas. Je trouve ça un peu bizarre, ces chiffres.
1: Bah, en fait, ce qu'il faudrait mettre en place, c'est de l'aide pour les gens qui ont des problèmes, enfin, qui ont été impactés par les dégâts, quoi. Mm-hmm. Et ça, il n'y a pas de...
0: Il y a beaucoup plus de déclarations de dégâts de sangliers, parce que les gens, ils savent qu'ils risquent d'être indemnisés. Alors, le renard, on essaye de faire des déclarations de dégâts. Mais comme les gens savent qu'ils ne vont pas être indemnisés... Ça les tracasse pas de faire...
1: Ils le font pas, oui.
0: Et il y en a beaucoup qui font pas de déclaration, quoi. Le ragondin, c'est pareil. Le particulier, qui sait, ils savent que, de toute façon, ils seront pas indemnisés, alors ça... Mmh. C'est pas leur préoccupation.
1: Et vous disiez que vous aviez de la sympathie pour le renard, et que le chevreuil...
0: Ah non, mais le chevreuil, au contraire, si, c'est... Le chevreuil, mais c'est... Je sais pas, c'est un animal... Tirer sur les sangliers, ça ne me dérange pas, mais un chevreuil, c'est un animal, c'est gracieux, c'est...
1: Ça vous fait plus de peine?
0: Oui, j'appréhende davantage. Enfin, bon, j'en ai tué quelques chevreuils, mais pas vous.
1: Ça vous fait quoi?
0: Bon, mais rien, c'est pas... En plus, ça... Un chevreuil qui est blessé, quoi, ça a un cri qui n'est pas joli, quoi, c'est pas... C'est un peu comme un chevreau, quoi, un truc comme ça. Ouais.
1: Vous avez eu des bêtes étant agriculteur?
0: Oui.
1: Ouais. Vous avez eu quoi?
0: Des vaches.
1: Des vaches.
0: Mmh. Des vaches, des poules pondeuses.
1: Et le renard, vous attaquez les poules?
0: Ah, et ça nous est arrivé, oui. Une fois même, pendant que j'étais lieutenant de l'ouveterie, les copains rigolaient.
1: Ils se fichaient de vous?
0: Ah, oui.
1: C'est pas sympa.
0: Oh.
1: Et les petits renards, quand, si vous tombez sur des petits, c'est pareil, ça doit être difficile de... Je sais pas.
0: Ah, c'est comme tous les jeunes animaux, oui. Ouais. Un blaireau aussi. Un blaireau, c'est magnifique, ça, un blaireau, un jeune blaireau. C'est une... C'est une boule de poils, quand c'est... Un petit blaireau, c'est joli, c'est ouais. Comme une peluche. Après, faut faire des choix.
2: Allez, couchez, pas de patate. Oui, il n'y a plus de poule, oui.
3: Ah, c'est ça. On ne mange pas les renards. On va reprendre même les coques.
2: Eh oui,

0: dans le poulailler, il n'y a plus rien.
1: Pardon ?
2: Les renards.
1: Les renards, ce sont des voleurs, les renards. Ce sont des voleurs.
2: Oui.
0: Comment ?
1: Oui, ben, ils reviendront dans un moment.
2: Et si on, si on a peur, eh bien on va avec papa. Voilà.
1: Oui, peur. Oh. Peur de qui ? Et où vous allez, là ? Eh, c'est pas le moment de repartir, là, hein ? Oh !
0: Ah, c'est les vaches.
1: Ah, je parle aux vaches, oui.
2: On va pas les perdre maintenant.
1: Attends, je vais voir où elles sont. Parce que
2: ah oui.
1: Ah, c'est bon, elles se retournent. Vous voyez comment elles s'obéissent.
3: Elles vous écoutent, hein.
1: Ah ben, heureusement.
2: Ben oui, parce que maman, c'est
1: bon. Heureusement.
3: Oula, ça va?
1: Bon, ça va aller. Ça va aller.
3: Il y a énormément de girondelles.
1: Ah oui, il y a peut-être une vingtaine de nids entre les deux étables. C'est incroyable les girondelles qu'il y a.
3: C'est bien.
1: C'est bon signe, c'est qu'il faut, faut bon vivre chez moi. J'ai de la chance, il y a des chats, mais ils ne les galopent pas.
3: Ça c'est bien.
1: Parce qu'il y en a certains où franchement ils sautent très haut pour les attraper. Hein. Bon, on va rester dehors.
3: Hein? Bah oui, très
1: voilà.
3: Bien.
1: Vous allez chercher une chaise, allez finir pour vous.
2: D'accord.
1: Voilà. Hop. Et toi, tu les genoux de mamie, toi? Allez. Hop là. Là. Ça y est. Voilà le tri. Et le chien. Le chien.
3: Il y a tout le monde.
1: Oh là là, vous comprenez bien que je suis bien attendue. Hein. Oui, donc je m'appelle Anne-Marie. Je suis une retraitée agricole passionnée d'agriculture et d'élevage, puisque mes parents avaient aussi des vaches. Et ici, on a continué à augmenter le troupeau des vaches et on a entrepris de faire la vente directe de nos produits carnés. Voilà, donc c'est une passion née. Donc vous comprenez bien que quand on a une passion née, le bonheur c'est de l'exercer à 100%. Et pour l'exercer à 100%, il faut aimer ça, puisque c'est un métier passion. Il n'y a ni dimanche, ni jour de congé, ni rien du tout. Et puis, mais ça passe très bien quand on a la passion, on ne compte pas. On compte pas. Puis après, les animaux sont là, il faut s'en occuper, c'est sûr. On les prend comme les membres d'une famille, puisqu'on les fait naître, on les fait grandir. Et après, ben, écoutez, il faut vivre de quelque chose. C'est bien beau d'aimer ce qu'on fait, d'aimer la nature, mais il faut quand même pouvoir vivre de sa passion, en quelque part. Donc, c'est sûr que ça nous fait mal au cœur, franchement, quand il faut se défaire d'une bête. Mais dans le monde agricole, c'est un monde où la nature, il faut s'adapter à la nature. C'est un monde de dur, où on doit s'endurcir par rapport aux aléas climatiques, par rapport aux maladies des animaux, par rapport au quotidien qui n'est pas toujours facile. Voilà. Donc, on est déjà endurci de par ce métier-là. De par ce métier-là, donc les petits bobos, on dit bof, c'est rien. C'est rien. Comme je vous ai dit, c'est touchant quand on doit en faire abattre une, mais il faut vivre de quelque chose. De toute façon, tout le monde ne peut pas être aux dépens de la société. Et puis, ces animaux-là, je pense qu'on ne les fait pas souffrir quand on les fait mourir, parce que s'ils sont faits dans les abattoirs, les abattages dans de bonnes conditions, ils ne souffrent pas longtemps. Tandis que quand je vois par rapport aux renards ce qu'ils imposent à mes poules, c'est une mort atroce. Je ferme mes poules le soir pour les protéger. Elles se font dilapider dans la nuit par un renard. Elles ont dû s'affoler de partout en attendant que le renard les prenne. Voilà, donc c'est pour dire, moi qui, quand que je tue un poulet, oui, c'est sûr, c'est pas une partie de plaisir, hein. C'est pas une partie, mais c'est rapide. C'est rapide, on l'assomme et puis ça y est, c'est fait. Hein. Et là, je suis blessée. C'est même pas pour la perte des œufs ni pour la valeur des volailles, mais c'est rien que de penser à ce qu'ont vécu ces bêtes. Donc, on ne peut pas dire que les agriculteurs, les éleveurs n'aiment pas les animaux, sinon ils ne les tueraient pas. Voilà, il faut quand même remettre les choses dans le bon sens. Dans le bon sens. Donc, que c'est quand même toujours à l'humain de le faire naître, progresser, grandir, et puis s'en défaire quand

0: Et puis quand il faut vivre de quelque chose, quand il faut vivre.
1: Et là, il vous est arrivé quoi? Vous aviez, il y a eu deux passages de renard, non?
0: Trois passages de renard. Trois passages. Donc maintenant, je n'ai plus de poules. Plus de poules. Et bon, c'est un gros manque. C'est un gros manque affectif, parce que matin, il fallait aller ouvrir, le soir, il fallait fermer, et puis on entendait le coq chanter, les poules caqueter. Là, on n'entendait plus rien. C'est une tristesse, mais ça ne va pas durer, parce que je ne vais pas arrêter comme ça. Mais bon, voilà, là, je suis échaudée. c'est le cas de le dire. Il va falloir prendre des précautions, mais bon, à quel moment le renard va revenir? À quel moment il va ne plus chasser des volailles pour alimenter ses petits? Ça, je ne le sais pas. Je ne le sais pas. Il ne va pas le dire. Ça, je ne l'ai pas dit à Didier la troisième fois. Hein. Ah non, non. Moi, je suis trop peinée, je suis trop honteuse. Je ne vais pas le dire à Didier. Comme disait un reportage à la télé, eh bien, les agriculteurs, il faut qu'ils clôturent leurs poules. Oui. Il faut qu'ils électrifient. Ça prend du temps, donc tout prend du temps. Mettre du grillage haut, parce que le grenard, il a grimpé à une fenêtre comme la fenêtre d'en haut. Donc c'est quand même un prédateur important. Important. Donc voilà, il faut quand même être maître de la nature. L'homme, il est au-dessus de toute nature qui lui a été confiée. Mais évidemment, il ne faut pas des excès, ni d'un côté, ni de l'autre. Ni de l'autre.
1: Vous pensez qu'ils ont plus faim, ils ont moins d'espace?
0: Mais il y en a davantage. Il y a moins de chasseurs, donc c'est moins régulé, donc voilà. Et puis il y a de moins en moins de volailles dans les fermes, on est très peu à avoir des volailles, donc quand ils sentent un endroit, voilà, ils y reviennent, tant qu'il y en a.
1: Oui, parce qu'avant tout le monde avait un peu ses poules chez soi.
0: Eh oui. Mmh. Oui. Les poules, les poulets, des canards, des... voilà. Ça a toujours existé, mais le renard, le sanglier, les cervidés sont en nombre trop important, trop important. Ça fait des dégâts dans le monde agricole. Ça fait des dégâts. Et puis, c'est comme le salarié, si on lui soustrait 1000 euros ou 100 euros par mois de salaire, qu'est-ce qu'il va dire? Qu'est-ce qu'il va dire? Et ça, de toute façon, tant que les gens ne sont pas touchés. Moi, je rigole avec les moustiques. Quand il y a des moustiques en ville, c'est terrible, ça. Il y a les vacanciers, tout ça. Et tout le monde accepte qu'ils soient des insecticides, qu'ils passent un insecticide. Mais oui, parce qu'ils sont touchés. Les gens, tant qu'ils nous touchent, ils ne sont pas gênés chez eux. Ils ne comprennent pas que les autres éleveurs soient gênés de voir des prédateurs qui leur mangent le produit de leur travail et de leur ferme. Il faut que les gens, quand même, en prennent conscience de ça. Donc, pour avoir des élevages productifs, vraiment bio, écolo, au contact de la nature, et si les prédateurs sont là pour, voilà, pour détruire ce que nous avons, que l'on produit vraiment naturellement, ça ne peut pas tenir. Ça peut pas tenir. Moi, c'est que des poules, mais les élevages qui ont, qui ont pas de grillage au-dessus de leur parc aux volailles, qui se font prendre les volailles soit par l'air, soit par les animaux à quatre pattes, c'est leur revenu aussi.
1: Est-ce que vous allez reprendre des poules?
0: Je vais reprendre des poules, mais en prenant d'autres précautions. D'autres précautions. Donc, même en se protégeant, vous n'allez pas tous les jours contrôler s'il y a une herbe qui touche votre clôture. Les agriculteurs, ils ont autre chose à faire que ça. Donc, cette année, je paie cher, on va dire, en peine, ce qui m'arrive. Mais bon, réparti sur 45 ans, allez, ça va passer. Et puis dans le monde agricole, il faut souvent se relever. C'est pas pire que la dermatose qui est tombée sur les bovins, là, ou la grippe aviaire. La grippe aviaire. Eh oui. Ah là là. On va prendre l'apéritif, un petit peu.
1: Allez, d'accord. Et vous l'avez déjà vu, le renard, vous?
2: Nous, pas celui-là, je pense.
3: On a vu en photo.
2: On a déjà vu un, hein. après. Et on en a même vu un. En fait, elle a un copain qui est chasseur. Mm-hmm. C'est lui qui avait mis des pièges. Mm-hmm. Mais ça n'a pas marché. Et du coup, lui, il avait attrapé un renard.
1: D'accord.
2: Mais pas là. Hein. Pas là. Mais un autre jour, chez quelqu'un d'autre. Et il en avait attrapé un, tu vois.
1: Ok.
2: Et du coup, il nous l'a montré en photo.
3: Oui, aussi, un ave qui avait tué 3 petits renards. On les a vus, mais ils étaient morts. Ils étaient pleins de tiques.
1: Ah
3: oui,
1: ouais?
3: Ils étaient là-bas.
1: Mais vous les avez vus?
3: Oui.
2: Oh. En fait, il est chasseur, du coup, il chasse. Oui.
4: Didier?
3: Oui.
4: Oui.
1: Je l'ai enregistré, Didier, je suis allée chez lui. Et il m'a amené voir les terriers de renards. Mais on n'a pas vu de renard.
3: Nous aussi, des fois, il vient chez nous.
5: Après, on a vu des grands terriers qui ont plusieurs étages et qui ont tout. Qui ont même des lapins.
1: Ah, ils cohabitent?
5: Oui, mais c'est-à-dire qu'ils cohabitent, mais ils sont pas au même étage. Voilà. Il y a des lapins, des blaireaux et des renards. Ah ouais.
1: Ceux qui sont là, par exemple, ils font des dégâts à quelque chose autour ou...
5: Oui, ils peuvent aller faire des dégâts loin. Hein.
1: Ah oui?
5: Ah oui. Parce que le renard, il laisse pas beaucoup de plumes. En principe, il coupe la tête à l'animal pour qu'il ne crie pas, surtout. Et alors, vous allez avoir quelques plumes qui partent de ce côté. Mm-hmm. Et vous allez avoir la nichée qui est complètement à l'opposé. Ça arrive souvent, ça.
1: Comment ça se fait?
5: Et parce qu'ils veulent vous tromper.
1: Ils savent, ils vous savent que vous tournez autour, de toute façon, ils vous sentent et...
5: Ouais. Et là, dans les arbres les plus hauts, là-haut,
1: ouais.
5: Il y a une maison démolie. Et là, il y en a une qui a fait les petits cette année-là, dans cette maison démolie.
1: Et vous les avez tués?
5: Eh bien, on a tué la mère. Ça fait que les petits doivent être morts parce qu'ils étaient tout petits.
1: J'arriverai pas, je sais pas comment vous faites.
5: Ah,
1: Ça je comprends pas en fait, ouais. J'arrive pas à me dire que je vais ôter la vie juste pour pas pour manger ou pas.
5: C'est-à-dire que bon là, quand ils font des dégâts, la commande de Marie là, elle était bien contente qu'on les ait tués. C'est vrai que ça l'a fait râler, qu'elle avait des poulets qui étaient prêts à manger là. Et... Alors moi je leur dis souvent, quand ils donnent des dégâts, les gens comme ça, je leur dis, de toute façon, la volaille, c'est fait pour être mangée.
1: Et oui.
5: Oui, mais alors ils me disent, évidemment, ils me disent, moi, je préférerais que ce soit moi qui la mange.

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1: Et l'actualité de ce jeudi 28 mai, c'est l'abrogation en France du Code noir, cet ensemble de textes juridiques qui a organisé l'esclavage dans les colonies françaises. Les députés ont voté à l'unanimité pour le supprimer. La spirale de la guerre au Liban, l'armée israélienne étend ses opérations et bombarde le sud du pays. Dans ce journal, témoignage de déplacés qui fuient les combats. Il doit arriver prochainement à Kinshasa, en République démocratique du Congo, le directeur de l'OMS. Objectif, superviser la réponse sanitaire à l'épidémie d'Ebola. Et puis on fera un tour à Roland-Garros en fin de journal. Le tournoi de tennis parisien avec beaucoup de surprises, dont l'élimination du grand favori, l'Italien Yannick Sinner. En France, près de deux siècles après l'abolition de l'esclavage, les députés français ont voté l'abrogation, la suppression du Code noir, cet ensemble de textes juridiques qui organisait l'esclavage dans les colonies françaises et qui était toujours présent dans le droit français jusqu'à aujourd'hui. Une fois le vote terminé, des députés ultramarins se sont présentés devant la presse pour dire leur fierté. Le député de Guadeloupe, Olivier Servat.

0: On est très fiers de ce vote à l'unanimité. Il s'agit de chair et de sang, il s'agit de généalogie, il s'agit finalement de l'histoire de nous-mêmes qui s'exprime ici. Le code noir, celui qui parlait de couper les jarrets, qui parlait de dire que les noirs étaient des biens meubles, eh bien, elle a été abrogée à l'unanimité à l'Assemblée nationale. C'est bien à l'essentiel.
1: À propos recueilli par Victorien Vuillaume, le texte de loi visant à abroger le code noir doit maintenant être soumis au vote des sénateurs. Les soutiens du texte espèrent qu'il aura lieu dans les prochaines semaines. Le fracas des bombes au Liban. L'armée israélienne poursuit ses bombardements dans le sud. Ils ont tué 14 personnes ce jeudi, d'après les autorités libanaises. Et ce, malgré un cessez-le-feu qui n'a en réalité jamais été respecté. La journée d'hier a été marquée par une pluie de bombes sur Tyr, la grande ville du sud qui abrite plus de 120 000 personnes. Sophie Guignon a recueilli les témoignages d'habitants et de déplacés.
2: Tyr est une ville refuge pour les déplacés des villages frontaliers. À l'école technique, ils sont plusieurs centaines, comme Narmeh Daher et sa famille. Impossible pour eux de fuir, ils n'ont nulle part ailleurs où aller.
3: La situation est très mauvaise, nous n'avons pas pu fermer l'œil de la nuit. Il y a eu des bombardements partout dans la ville, la situation est terrible.
2: L'armée israélienne a décrété que toute la région au sud du fleuve Zahrani, soit 20% du territoire libanais, était une zone de combat. Imad Fessahi, gérant de café à Tyr, a fui pour la énième fois vers le nord comme des milliers de Libanais. Il nous livre son témoignage depuis sa voiture.
4: J'ai quitté Tyr. La ville était menacée. Il y a eu beaucoup de frappes. Je suis parti avec ma sœur et mon petit frère est passé récupérer ma mère. Hier, ils ont bombardé la moitié de Tyr. J'espère qu'ils ne toucheront pas l'autre partie de la ville. On est dans la voiture. On est en train de chercher un endroit où atterrir. Mais il n'y a plus d'appartement libre à Saïda.
2: Un nouveau déplacement forcé qui coïncide avec la fête de l'Aïd al-Adha, la plus grande fête musulmane, synonyme cette année au Liban de peur et de deuil. Sophie Guignon, Beyrouth RFI.
1: L'armée israélienne a également mené ce qu'elle appelle une frappe ciblée sur un appartement près de Beyrouth. Des frappes qui se poursuivent alors que les Libanais, les Israéliens se retrouvent demain à Washington pour une réunion militaire avant de nouvelles négociations attendues la semaine prochaine. L'arrêt des hostilités au Liban est une condition pour mettre fin au conflit avec les États-Unis. C'est ce que répètent les autorités iraniennes. Alors que de nouveaux incidents se sont produits la nuit dernière, l'armée américaine a bombardé le sud de l'Iran et a abattu 4 drones. En représailles, les gardiens de la révolution ont annoncé avoir ciblé une base américaine, probablement au Koweït, et promettent une riposte ferme en cas de nouvelle attaque. Enfin, dans la bande de Gaza, Benjamin Netanyahou ordonne à l'armée israélienne d'ignorer la trêve et de s'emparer de 70% du territoire palestinien. Nous sommes actuellement à 60, assure le premier ministre israélien, pour qui le Hamas est pris à la gorge. Israël qui continue par ailleurs d'acter son divorce avec la communauté internationale annonce suspendre ses relations avec le secrétaire général de l'ONU, dénonçant le placement d'Israël sur la liste des pays ayant recours aux violences sexuelles en temps de guerre.
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1: Vous n'êtes pas seul. Les mots du chef de l'Organisation mondiale de la santé, Tedros Ghebreyesus, en route pour la République démocratique du Congo. Il est attendu sur place dans les prochaines heures afin de superviser la réponse sanitaire à l'épidémie d'Ebola. Près d'un millier de cas suspects, dont 223 décès, c'est le dernier bilan dressé par l'OMS. L'un des foyers de cette épidémie se trouve à Rwampara, dans la province orientale de l'Ituri. C'est aussi là qu'une première malade a guéri. Elle est sortie hier du centre médical où elle avait été admise. Une bonne nouvelle, même si sur le terrain, patient Ligodi, les défis restent immenses.
6: Elle est arrivée malade, elle repart guérie. Entre les deux, des tests positifs, une prise en charge, des soins symptomatiques, puis des tests négatifs. Plus des fièvres, plus des symptômes, la porte du centre s'est ouverte pour elle. Pas de vaccin, pas de traitement spécifique contre cette souche. Alors comment guérit-on? Un responsable médical du centre l'explique. Avant que l'on découvre les molécules pour la souche Zaïre, les gens guérissaient. Il suffisait parfois de bien prendre en charge les symptômes. Mais tous les patients ne répondent pas de la même manière.

0: Sur la rapidité apparente de cette guérison, notre source précise, la période d'incubation n'est pas obligatoirement de 21 jours. C'est un intervalle des 2 à 21 jours selon le système immunitaire de chacun. Mais derrière cette victoire, certains problèmes persistent selon nos informations. Premier problème, le laboratoire. Beaucoup d'échantillons ne sont pas testés. Les réactifs peuvent exister, mais la capacité à les traiter reste insuffisante. Deuxième problème, les enterrements. Les équipes ne parviennent pas toujours à suivre le rythme. Et troisième problème, la résistance communautaire. Ceux qui tracent les contacts sont parfois agressés. Ainsi, certaines personnes meurent dans la communauté sans être prises en charge.
1: Un patient Ligaudy est face à l'ampleur de l'épidémie d'Ebola. Les États-Unis annoncent débloquer 80 millions de dollars supplémentaires. L'agence sanitaire de l'Union africaine promet de son côté un vaccin avant la fin de l'année contre la souche Bundibugyo. L'Europe de l'Ouest continue de suffoquer. Le Portugal a battu hier son record de chaleur pour un mois de mai, tandis qu'en Italie, la capitale Rome a été placée en liste rouge. En France, le pic de cet épisode caniculaire a été atteint ce jeudi avec des températures dépassant localement les 37 degrés dans le sud. Allez, direction la terre battue de Roland-Garros. À présent, où on vous retrouve, Eric Mamrut, pour parler de ce tremblement de terre. Le grand favori, l'Italien Yannick Sinner, a été éliminé dès le second tour du tournoi, victime d'une grosse défaillance physique pendant son match, Eric.
2: Oui, Mathis, le numéro 1 mondial avait pourtant un match très abordable, plutôt facile sur le papier face à l'Argentin Juan Manuel Cerundolo, 56e au classement. Et il l'a été pendant 2 heures, Yannick Sinner menant 6-3, 6-2 et 5 jeux à 1 dans la troisième manche, tout proche de la victoire donc. Mais c'est à ce moment-là qu'il a raconté avoir subi une brutale baisse d'énergie qui, selon lui, n'était pas due à la grosse chaleur qui règne aujourd'hui sur le court. Mais de manière très brusque, très soudaine, il s'est senti très faible, très mou, et ça s'est vu sur le court avec des déplacements très lents, des placements et des courses très compliquées, un Sinner méconnaissable qui n'avait plus rien de la machine implacable qui restait sur 30 victoires consécutives avec à la clé 5 tournois remportés, l'Italien qui n'a plus existé jusqu'à la fin du match, ne remportant plus que 2 petits jeux, s'inclinant finalement en 5-7 face à l'Argentin. Un gros coup de massue pour le numéro 1 mondial qui espérait enfin remporter Roland-Garros, seul tournoi du Grand Chelem qui manque encore à son palmarès, une défaite qui relance désormais totalement le suspense pour le titre. L'autre temps fort de la journée, c'est la qualification du jeune français Moïse Kouamé, 17 ans, premier Roland-Garros, premier Grand Chelem, première fois qu'il dispute un match au bout des 5 manches et après 5 heures de jeu, il s'est imposé sur le fil face au Paraguayen Vallejo, 7 jeux à 6 dans le 5e set, une performance épatante pour le 318e joueur mondial de père ivoirien et de mère camerounaise. Il a véritablement enflammé Roland-Garros aujourd'hui.
1: Eric Mamrut en direct du tournoi parisien. Merci à vous d'écouter RFI. Il est 18h10 à Paris.
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4: Et bonjour à toutes et à tous, vous êtes bien à l'écoute de Radio Larzac et vous avez bien raison, il est l'heure de retrouver notre agenda. Pas d'agenda hier, c'était lundi, et ouais, férié, nous aussi on a le droit de souffler un petit peu. Et cet agenda de milieu de semaine vous est présenté à deux voix, puisque Clara, tu n'es pas toute seule en studio.
5: Et non, je suis avec notre nouveau stagiaire Ronan, salut.
6: Bonjour.
5: Et Timéo qui est en...
4: En observation,
5: tout à fait.
4: Il ne va pas parler encore aujourd'hui.
5: Voilà, vous l'entendrez bientôt peut-être.
4: Yes, eh ben allez, c'est parti.

les élèves de première spécialité théâtre du lycée Jean Vigo de Millau présentent leur spectacle de fin d'année au théâtre de la Maison du Peuple. Au programme, beaucoup de bruit pour rien. La célèbre comédie de William Shakespeare, revisitée par une classe qui a travaillé toute l'année à cette création. La pièce explore les multiples facettes de l'amour, entre jeu et sincérité, désir de rencontre et méfiance des apparences. Pour enrichir le propos, des textes contemporains viendront compléter l'œuvre shakespearienne, interrogeant la réalité des relations amoureuses d'aujourd'hui. Le spectacle est mis en scène par Sarah Carlini et Kevin Perez, artistes associés à l'enseignement du théâtre au lycée, avec Caroline Brizard, professeure

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Une équipe d'humains, clones et cyborgs explore un empire robotique souterrain, mais tombe dans une embuscade de cyborgs rebelles. Un voyage dans le temps et les différentes dimensions. Pour participer à ce cinéphilo, rendez-vous ce mercredi 27 mai à partir de 20h au cinéma de Millau.

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En amont de l'épreuve de grand oral du baccalauréat qui approche à grands pas, les élèves de terminale de la spécialité Histoire, Géographie, Sciences Politiques volontaires présenteront leurs travaux en cours de deux après-midi de conférences ouvertes au public. Le prochain rendez-vous est fixé au jeudi 28 mai, la MJC de Millau à 15h30.

0: Et Youblaboum, c'est ainsi que se termine cet agenda de milieu de semaine. Merci beaucoup à vous deux, Clara et Ronan.
1: Eh bien, avec grand plaisir. Avec merci grand plaisir. Aux auditeurs. Et merci à toi.
0: Yes, et on se retrouve fin de semaine, vendredi, samedi, pour l'agenda du week-end.
1: À très bientôt, portez-vous bien, bisous.
0: D'ici là, bonne écoute, à bientôt, bisous.

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Alors, est-ce l'outil du vocabulaire? Le vocabulaire de notre ami Eric, qui s'est tourné de la corrigue de la patiente, l'avait déjà dit, encore qu'il parlait un peu de la patiente. La patiente est une corrigue, pour ça, on va garder la langue occitane. La langue occitane de Gascogne, pour premier, mais approfiez-vous à tout l'ensemble occitan. Hein. L'idée de la corrigue nous est venue de l'initiative del Breton, qui sont un punch pour la mobilisation et l'abrandiment de pour la langue minorisée. 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Il semble un peu comme un signal qui est comme à l'époque où la langue minorisée est inhibée de la pratique de l'éducation nationale et puis de l'enseignement français. Donc, à quoi est-ce un peu un biais de prendre le revers d'aquelle pratique. Alors, le message est passé de main en main pour le participant de la course qui est cadun pod krumpa un kilomètre et des courses justement per amassa des sous per adjudant à la mobilisation et à la défense de la langue minorisée à la fi de la corrigude et bien sur l'impunt le texte est légitime. 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

0: fort plat. Qu'elle précisa que se fa cada 12 ans. Donc, permet de s'organiser un peu entre les deux. Et il y a force joves. Et també, est transgénérationnel. À quoi est fort important. Il n'y a pas de problème de genre, il n'y a pas de problème d'âge. Tout le monde participe. Est une franco-capitale.
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solide qu'il y a des traductions et plein mai d'une. Avant toute cause, vérifiquez le sens de les expressions de la langue foule, ici l'anglais. 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Et pour les pratiquants, tout parie. 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Courrede, c'est dit en gascon. Courrier est à quelques oufas régulièrement, comme troutier, à un rythme mais suave, à quel d'aqui. Les actions équivalentes aux mots anglaises sont le courre et le troutina, que l'infinitif exprime l'action dans son ensemble. Mais simplement, je vais faire un footing, va au courre. 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Eh bien, figurez-nous que courir monte à fort grand temps, un peu comme nous fait d'allucer un fioc et de s'assêter à l'entour. 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

Harlem Nocturne, une standard de 1939 que tout le monde la connaît à quel canso, parce que à quel thème. Toujours une pau d'esca, en catalan, qu'est-ce que c'est quoi? Que les catalans sont forts de l'esca, hein?

Bah, qui la Kansu Traduc ou Ribirado des docteurs Calypso, qui est le davancier de l'ESCA catalan, hein, qui parlait justement des brigadistes internationaux. Tu le savais déjà, ce n'est pas un conte ni une somme de parole. La vérité est déjà historique et un triste record. Milliers de joueurs venus par un motif bien clair. Tenta de vencer l'impéri de la terreur et de la peur. Une belugue de lune per vencer la foscou, une belugue de lune per vencer la foscou. Volonté de contrôler les fioques del canon, attura troupes d'infamie et d'humiliation, hommes et femmes, des mailles de 50 d'origine différentes, toutes faisaient pigne sous la phrase del no passaran. 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

Et toujours en seguido, un groupe de rock qui est tombé au plat, dit l'esprit Manda. La même découverte, le festival Varmelouze, le Gunze de Juillet, de l'an passat, donc à sa Marvège. Mary Marlowe, la cantaire, qui a un charisme incroyable, incroyable, et qui, per d'unescope, fait penser à un croisement de Nico del Velvet Underground, à mais Jacqueline Taïeb, la cantaire franco-tunisienne de la Zanado 700. C'est dit que c'est catalan, pas Jacqueline Taïeb, parce qu'elle est franco-tunisienne, mais fait la Mary Marlowe. C'est dit que c'est catalan, un peu comme le guitariste, hein, Marc Argenter. La basse, il y a Gabriel de Camargo, qui elle est portugaise. La batterie, Yann Kay, qui semble d'être français. Ah, mais quand est-ce qu'arrive? Ben, justement, Jacqueline Taïeb, c'est tour de Mati, qui est fresque comme une rose, hein, solide.

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Luz Gantios, ben, c'est en fait une douze partie, parce que c'est un poème un peu long. Que vous raconte la vie de gens que la fortune oublie dans le monde des feignants employés à couper des gants. 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

0: 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Fin de la première partie.
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0: 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Spike Jones et sa formation The Wacky Wacky Band, qui se peut comprendre comme un groupe de pacotillo, de toc et de broc. 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Le morceau, le taxidermiste, a une bonne place dans le San Florado des standards des ukulélés français. Alors, bon, c'est un rock, mais il n'est pas jugat sur le ukulélé, mais bon, la version ukulélé marche fort plat. Allez, Hawaiian War Dance de Spike Jones and the Wacky Wacky Band.
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Ah, qu'on fait plaisir. Il y a mais là c'est pas d'aquelle canso taximiarmiste spécialement le ukulélé. Père Ubu est un groupe de Cleveland qui est 1975 préfigurable. Le punk, sont un peu les angels del mouvement punk finalement. Et tout à coup, c'est fort bon. Hein. Fins à 2017, sont encore actifs. Pas mort que leur dernier album date de 2017. Et qu'est-ce que tu as? Le titre del tross s'appelle Nun Alignment Pact.

0: Et voilà qui est le calendrier pour le mes de juin. Alors, bon, mais comme le mes de mai c'est acabé, en tout cas, ça avait fait un calendrier solide à la début, à la fi d'avril, pour le dernier mandat. Bah, qui le programme? Le 17-6 de juin, 6 de juin, à Rocotaliade, dit la balade des Tars. À partir des 16 ou 4 heures del vespre, le talier des cantes del festival de Valdemuse, qui connaissait un plat, qui a un mande, cantara. Mais avant, le Marcou, Marc Veissière, vous fera visiter le village et vous agradera de ses commentaires à sa ventats. Après, le bin de juin au parc de la Victoria. Bin de juin, qu'elle vérifie un peu, qui n'est pas solide sur la date. 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

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Hein. Et vous désirez une bonne fin des mois de mai, un bon début des mois de juin et profitez du bon temps qu'avem et de la journée longue et longue et à l'anguille. Allez, poutou!

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1: À deux pas de Radio Canu, il y a la montée de la Grande Côte. Une rue qui part du bas des pentes et qui conduit au plateau de la Croix-Rousse. La montée de la Grande Côte, c'est pas mal comme pléonasme. Ce serait comme dire rue de la Ruelle, impasse de la voie sans issue. Bon, alors, il nous dit quoi ce pléonasme? Que ça monte dur, que la pente est raide.
2: Allez, courage, t'es bientôt arrivé.
3: Ouais, cool.

0: Vous l'aurez compris, moi je descends. Si, si, écoutez, ça s'entend. La descente de la Grande Côte. Ou la montée de la Grande Descente. Vous avez remarqué, les rues en pente s'appellent toujours des montées et jamais des descentes. Comme si ces rues étaient à sens unique. Oh merde !
1: Oh, ça va ?
0: Ouais, ça va, merci. J'ai eu peur pour mon dos, mais ça va.
1: Faut faire gaffe, hein, c'est super glissant ce matin.
2: La dernière fois, j'ai failli tomber, moi aussi. Non, mais je te jure, j'ai glissé là-dessus.
0: La descente sur les fesses. Tiens, il paraît que les gamins, avant, ils descendaient les pentes sur des couvercles de poubelles quand il y avait de la neige. Je sais plus où j'ai lu ça. Ah, mais il y a à nouveau des tentes ici. Une nouvelle fois, des mineurs isolés sont laissés à la rue. Tiens, une pancarte. La préfecture, que fais-tu? Là, on est le matin, c'est calme. Mais en fin de journée, il y a la sortie des écoles, les gens qui rentrent chez eux, ceux qui vont à la librairie jeunesse, ou qui ont rendez-vous chez l'ostéo, le violon à récupérer chez le luthier. Tiens, et si j'allais m'acheter un foulard? Ah, la photographe est en vacances. C'est dingue le nombre de restos dans cette rue. Et en bas, il y a quasiment que ça. Ça, et des bars.
3: Eh ben, sacrée descente.
4: Moi, les descentes qui me font vibrer, c'est les descentes à ski. Pas le ski de piste. Enfin, si, évidemment. Celles-ci, elles me font vibrer. Mais le ski de piste, c'est mal. Les remontées mécaniques, la pollution, la montagne abîmée, les retenues d'eau pour les canons à neige, tout ça, bah...
5: C'est non.
4: Puis en plus, le ski de piste, c'est cher. Et puis, le pouvoir d'achat des Françaises et Français, en ce moment, c'est pas vraiment ça. Non, sinon, il y a le ski de fond. Mais le problème, la dernière fois que j'ai fait du ski de fond, je suis tombée et je me suis fait un gros hématome. Un très très gros hématome. Alors, prendre l'enregistreur pour capter le son de la descente, tout en gardant l'équilibre, c'était un pari un peu trop fou. Du coup, c'est pour ça qu'on entend des bruits de pas là. C'est une descente en raquette. C'est bien aussi les raquettes. Et beaucoup plus facile à enregistrer.

0: C'est où là, non?
1: Ouah, regarde, on voit chez Luigi d'ici. Et là-bas, c'est vers chez moi. Ici, l'aérodrome.
0: Je suis plus bien sûr, moi.
1: Là-bas, la centrale du budget.
0: On peut pas descendre, là, faire autre chose?
1: Et même le Mont Blanc, j'adore. Ah bah non, là c'est trop tard, hein, mais t'inquiète, on va descendre d'un coup.
2: Accrochez bien vos ceintures, mesdames, messieurs, ça va partir. Allez, 5, 4, 3, 2, c'est parti.
0: Là, c'est là. Vous l'avez? Celle qui tombe. On vient de voir ses deux sœurs courir dans la descente, tresse et sourire au vent, parfaite. Mais elle, la plus petite, elle trébuche. C'est ce qui me vient direct en tête quand on parle de la petite maison dans la prairie. Pourquoi elle tombe? Parce que c'est la plus petite? Parce que c'est mignon? Parce que dans la vie, faut apprendre à chuter et à se relever? Et puis, il y avait aussi les amours, Hartlecker à vif, Dawson, qui est qui, ou encore Vincent Lagaffe et ses gaffettes dans le Big Deal. En repensant à tout ça, à la télé de notre enfance, une copine m'a dit « On s'en est quand même pas trop mal sorti, non ?»

0: d'aspirine.
1: Il y a pas mal d'années, je crois que c'était en 2009, je traînais souvent dans un squat parce qu'un pote spécial avec qui je passais des nuits y vivait. C'était pas mon amoureux, parce que l'amour c'était un peu tabou en 2009. Bref, un jour, très tôt le matin,

descendent deux flics, ils débarquent en trombe. C'est la grosse panique. On n'est pas du tout préparé à une évacuation et on est à poil dans nos lits. Un des gros enjeux, c'est de ne pas cramer des noms que les flics n'ont pas. Donc, les non-habitantes, moi, on doit sortir de là vite fait et en scred. Dans le stress, avec une copine, on décide de sortir par le toit parce qu'on est dans une chambre dans les combles. Probablement à cause de l'adrénaline, on ne pense pas au risque de s'écraser au sol. Je me souviens pas vraiment de comment on s'y est prise, juste de mon pote qui hurle de douleur quand je lui monte sur l'épaule pour atteindre le Velux et de courir hyper vite dans la rue. Puis, encore essoufflé, on décide d'y retourner pour voir les autres se faire arrêter. Méga violent. Dans la foulée, des ouvriers débarquent et jettent toutes nos affaires perso dans une benne à ordures. Je suis en rage, j'essaye de monter dans la benne pour récupérer des trucs. Les flics pètent un plomb, commencent à nous taper et nous demandent nos pièces d'identité. On refuse, on finit par se casser. Une heure plus tard, on est une vingtaine devant la maison, on décide de toutes et tous monter dans la benne pour empêcher les ouvriers de continuer à mettre des trucs dedans. Soudain, une pote me regarde, elle est hilare, genre mort de rire, et là, elle me tend mon porte-monnaie. Moralité, je suis descendue d'un toit au péril de ma vie pour ne pas associer mon nom à ce squat, alors que pendant tout ce temps, ma pièce d'identité et toutes mes cartes de banque étaient probablement sur la table de la cuisine.

0: C'est drôle, je suis pas beaucoup allée au sport d'hiver. Et c'est pas de la belle descente de la montagne avec l'air pur et le paysage qui défile, la neige immaculée dont je me souviens le plus. Un truc qui direct m'emmène là-bas, c'est l'odeur forte du pot d'échappement. J'y allais en colo parce que mes parents avaient horreur des sports de neige. Et on attendait là, toutes et tous, les enfants en bas des pistes. Les bus y étaient tous garés et ça sentait le diesel qui fume dans la bouillasse. La montagne, pour moi, c'est aussi ce son. Le cliquetis du tire-fesse. Comme ça, là, comme deux fourchettes qui s'entrechoquent sur un fond de machine à laver. Avec glissement de couteau qui s'aiguise au moment où la perche te tire d'un coup sec tout le corps vers le haut et que t'as le stress qui s'intensifie. Déjà, en faisant la queue, j'avais la boule au ventre. Je les entendais, qui arrivent, les unes après les autres, et se rangent dans leur couloir métallique en attendant d'être saisies. Elles battent le rythme. Le rythme des personnes qui montent.
1: Allez, on avance là.
0: Ne pas rater le coche, ne pas tomber.
1: Bonjour.
0: Bonjour. Ça y est, c'est parti, mon corps se soulève. Je tiens fort la barre, je regarde mes pieds. Ne pas écarter les skis, ne pas glisser aux endroits verglacés. Ronron du moteur du remonte-pente, le frottement du carbone sur la neige et les secousses au moment où, au passage de pylône, là je passe. Là surtout, faire attention à ce petit aiguillage qui crée un déséquilibre. Ça y est. Cette fois, j'ai 10 ans peut-être et je tiens le bon bout, je le sens. Je vois la sortie qui arrive dans 200 mètres. Cette victoire sur moi-même ou en haut, il faudra tout inverser, surtout lâcher. Lâcher vite la perche pour pas te faire embarquer avec elle. Et puis ensuite, glisser et profiter. Mais non. Bam. Pas encore cette fois. Bam. Ça y est, je suis tombée. J'avais pas vu le caillou sous la neige qui fond à force de la détruire. Et après avoir tourné, dérapé, raclé, ski arraché, me voilà coincée, étalée au sol comme un tronc d'arbre sur le bas-côté. Pour moi, l'important dans la descente, ça a toujours été la montée.
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3: D'y voir la dalle. T'es où là et qu'est-ce qu'on va faire ?
2: Écoute, je suis sur une place dont je ne peux prononcer le nom, à Paris. On va descendre dans les catacombes. Je suis trop excitée. On est 1, 2, 3, 4, 5, 6, 7, avec un spécialiste qui a des bottes qui peuvent remonter jusqu'aux cuisses. On a des tonnes de bouffe, plein d'alcool. Je veux dire, au pire, on reste 3 jours. Quoi.
4: Si, t'appréhendes toi ou pas là ?
5: Non, je suis assez confiant, je suis content d'y aller. On est avec des personnes qui s'y connaissent bien. J'ai déjà été dans des sous-sols, des tunnels, donc j'ai pas peur du noir ou des petits espaces. Je suis assez curieux de voir. Non, moi, un truc qui m'impressionne, là, c'est qu'on n'est pas du tout discret. On est debout avec tout notre attirail en plein sur une place d'un grand boulevard parisien.
4: On est prêts, ouais.
2: Donc là, la vraie crainte, au-delà de l'excitation, c'est vraiment les

0: pieds mouillés parce qu'on a les membres de notre équipe s'équipent. Et ils ont vraiment des bottes jusqu'au cul, quoi. Voilà. Ouais. Et moi j'ai des Nike que je viens d'acheter.
1: Ah mais là il y a un groupe qui fait la même chose que nous. Donc là, qu'est-ce qui se passe? Tu m'expliques.
0: Donc là on vient d'ouvrir une bouche d'égout. Le premier membre de l'équipage descend le long d'une échelle.
2: T'as déjà fait ça toi?
0: Pas du tout. Là d'où je viens, il n'y a pas de catacombes. Il y a des bunkers mais pas de catacombes.
1: Moi l'échelle là, le truc raide, je t'avoue, ça m'angoisse un peu ce truc. C'est quoi?
3: À partir de maintenant, on ne regarde plus l'heure. Interdiction absolue.
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1: Ah, donc là, on est en dessous de quel arrondissement?
5: À droite aussi, ça passe, mais c'est mieux.
6: Le 6e. Le GRS, il couvre quasiment la totalité du 14e. Un petit bout du 6e, le sud du 6e et deux petits bouts du 15 en fait. Le sud du 15 et le nord du 15. Là vous avez une jolie fresque faite par un street artist assez connu, Psy.
1: Donc là on est dans une petite salle.
6: C'est à Pôle Nord.
1: Comment?
6: Pôle Nord.
1: C'est les cataphiles qui l'ont appelé comme ça?
6: Toutes les salles, toutes les salles, c'est les cataphiles qui les font.
7: Sauf des salles de ce qu'on appelle les salles de carrière. Mais sinon c'est les cataphiles qui aménagent les salles. Généralement oui, c'est eux qui la baptisent.
8: On va essayer de se serrer, que tout le monde se pose. Hein.
1: Puis on va ouvrir des bières aussi.
6: Et on va ouvrir des bières, enfin je vais me mettre là.
9: Hop là.
6: Ah. Allez.
10: Ça s'est toujours appelé les catacombes, alors que ce ne sont pas des catacombes.
11: Mais tu regardes les écrits, dès le début, ils appellent ça les catacombes.
10: Donc, pour construire Paris, il a fallu de la pierre. Au départ, la pierre a exploité un flanc de colline. À la fin du Moyen-Âge, la pierre commence à être exploitée par des puits, en fait, donc ils creusent. Notamment partout où ils trouvent de la pierre, hein, ils creusent et ils sortent les blocs par des systèmes de levage. Ce qui se passe, donc bien sûr, ils creusent dans la campagne, mais le problème c'est que la ville s'étend et la ville va s'étendre au-dessus des carrières en fait. Et ils vont perdre aussi la cartographie de ces carrières. Donc à la fin, ils construisent sur du vide. Au 18e, donc vers les années 1770, il commence à y avoir des éboulements, il y a une rue entière qui s'éboule. Et donc là, c'est là que Guillaumeau propose à Louis XVI de créer un organisme, l'Inspection Générale des Carrières, qui aura trois missions, cartographier le sous-sol parisien, pour cela faire les galeries, donc ces fameuses galeries qu'on parcourt là, et consolider, donc empêcher les éboulements. Voilà, donc en 1777, la première galerie. On passera peut-être là-bas tout à l'heure, rue Saint-Jacques. Alors, pareil, les ossements, c'est à la même période, et je crois que c'est aussi Guillaumeau qui a proposé de vider les cimetières parisiens dans les catacombes, ce qui leur a donné leur nom. À l'époque, les cimetières parisiens, et notamment le plus grand cimetière, le cimetière des Innocents, débordaient. Il y avait plus d'un mètre de dénivelé entre le sol de la rue et le sol du cimetière, en fait. Parce que à force d'entasser les cadavres, en fait, le sol, il n'y avait plus beaucoup de terre, il y avait beaucoup d'ossements. Donc c'était un problème de salubrité publique. Et il y a eu, pareil, un accident, une cave qui s'est ouverte et des ossements qui se sont déversés dans la cave. Et donc ils vont commencer par le cimetière des Innocents, le plus grand cimetière. Ils vont le vider de manière... très, très catholique, hein. Donc ils font des processions la nuit avec des prêtres, des torches, voilà, pour aller...
12: Validé par le pape.
0: Donc c'était public.
10: C'est pas un truc qu'ils ont fait clandestinement, hein. Ils ont vraiment fait comme un enterrement, quoi. Voilà à peu près l'histoire de ce réseau qui est exceptionnel, hein. Il n'y a pas d'équivalent dans le monde aux catacombes parisiennes. Bon, l'exploitation en carrière, il y en a partout, hein. Mais à la fois la densité, la manière dont ça a été aménagé et la manière dont c'est toujours utilisé. Alors il y a eu beaucoup d'utilisations différentes du réseau. Il a été utilisé en brasserie, notamment le sud du GRS, il y a quatre grandes brasseries. Les carrières sont utilisées en champignonnière aussi. Il a été utilisé pendant la guerre, une partie des catacombes a été aménagée en abri. Soit pour la population, donc il y a des abris anti-aériens, mais il y a aussi un bunker allemand, le bunker SFI et l'abri Laval, qui étaient les trois bunkers, on va dire. Et le bunker SFI, cette année, vient d'être ouvert comme musée. Musée de la Libération.

0: On ferme la grille derrière nous.
1: Et ces lieux-là, ils étaient parcourus de la manière dont on les parcourt là ce soir, il y a déjà longtemps.
0: Non.
1: Je veux dire, les cataphiles, c'est quoi?
0: Les cataphiles, c'est années 70. 1970, je parle.
1: Ouais.
0: Après, il y a quand même eu des gens qui ont utilisé les catas pour différentes choses. Notamment, ce qui est connu, c'est la contrebande, puisque dans Paris, il y avait un octroi. Et à une époque, les...
1: Un octroi, c'est une barrière douanière. Hein.
0: Exactement. Et donc, à une époque, il y a eu la contrebande à travers les catas. Et ce qui est très connu des cataphiles, c'est deux douaniers qui ont régulièrement posé leur nom. Mais sinon, ouais, c'est vraiment les années 70, les étudiants.
2: Oula.
0: À ma connaissance, c'est vraiment les étudiants dans les années 70 qui se sont mis à descendre, à faire les...
2: T'as vu, c'est grand.
0: Les fiestas dans les catas.
1: Là, on est sur une carrière. Là,
0: là on est sur une carrière. Là, on est sur du front taille.
1: Ouais.
0: Là, c'est le front taille. Et là, c'est de la conso, tu vois. Ouais, c'est vraiment... On est dans la carrière, en fait. Alors, ce que j'ai pas dit aussi, c'est qu'en fait, ces carrières ne se trouvent globalement qu'au sud de Paris. C'est-à-dire, du fait de la géologie, hein, le calcaire est sous le sud de Paris, plus bon, des petits bouts dans le 16, dans le 12. Et tout au nord de Paris, c'est du gypse, ce n'est plus du calcaire. Donc là, on avait des carrières de gypse au nord, mais elles, par contre, c'est pas du tout la même exploitation. Et surtout, elles ont un gros problème, le carrière de gypse, c'est que ça se dégrade à l'oxygène. Donc elles ont été soit fermées, soit foudroyées.
1: D'accord.
0: La carrière des Buttes-Chaumont a été foudroyée.
1: Ça veut dire quoi?
0: Eh ben, ils l'ont explosé de l'intérieur. Ils l'ont écroulé, ils ont mis des explosifs pour qu'elle s'écroule de l'intérieur.
1: Là, c'est tout droit dans la flaque d'eau, là?
0: Tout droit, ouais. Ah ouais, vous savez plus qu'il y a un peu d'eau, là. C'est vrai. Ah, est-ce que à droite, ça passerait...
2: Attends, quelqu'un s'est pris
0: Ah oui.
3: Bon, c'était pas mal le...
1: Ouais, c'est pas grave. Avance, hein, c'est bon, hein, t'inquiète. Je vais y aller vite.
3: Parce que là, tu peux mettre peut-être là le pied. On va glisser partout. Hein.
1: Et tout à l'heure, tu sais, tu racontais une histoire où vous êtes arrivé chez France Télécom.
4: En gros, c'est une galerie technique, donc une GTEC. Et puis en fait, cette galerie technique, c'était un ancien bunker dans lequel en fait les employés de France Télécom travaillaient, qui étaient sur 3-4 étages. Alors vraiment, c'est très très drôle parce qu'on descend. Alors on a vraiment cette sensation-là quand on descend là, c'est de plonger dans le centre de la Terre. Et c'est comme si on plongeait, puis qu'à un moment, il y avait une porte. Et dans cette porte, il y a des bâtiments qui n'ont pas bougé depuis les années 70-80, où des employés travaillaient sous terre. Et c'est encore... Alors, ça n'a pas bougé parce qu'en fait, c'est plein d'amiante. C'est vraiment une porte de bunker, comme on peut s'imaginer dans les films. C'est vraiment une énorme porte blindée, quoi. Et puis en fait, on arrive dans ce truc-là. Et ils travaillaient là. Alors, ils ont redessiné même des fenêtres pour se donner l'impression qu'ils sont à ciel ouvert. Alors, t'as des paysages super bucoliques, avec vraiment le système de volets, etc. Vraiment pour se donner l'impression qu'on n'est pas sous terre. Et puis, toi, tu pars de sous terre, tu remontes les étages, et puis t'arrives directement sur un bâtiment désaffecté. Et là, t'as une ultime porte. Et t'arrives dans un couloir d'hôpital. Donc, t'as encore les néons qui fonctionnent. C'est ultra propre et puis ça n'a pas bougé depuis je sais pas combien de temps, quoi.
1: Et pourquoi ils faisaient travailler des gens dans le sous-sol, tu crois? T'as une idée de ça ou...
4: Paris de la guerre froide, il y a une terreur de l'arme nucléaire et on va construire des bunkers un peu partout, quoi. Et les télécoms, c'est quand même une ressource dingue pour un pays. Donc on va s'enterrer sous terre, on se protège. Tous les lieux de pouvoir, ils ont aménagé les sous-sols à Paris. Ils sont accessibles, c'est sûr. Après, ils sont blindés, ils sont, c'est du béton armé, ça, c'est variable. Mais par exemple, Free a mis la plupart de ses réseaux sous terre. Il faut savoir que Xavier Niel est un cataphile, donc en cherchant, on les trouve. Et après, ils sont plus ou moins accessibles, c'est très très drôle. Des fois, on est dans des réseaux de cata et puis il y a des caméras en plein milieu. Hein.
1: Et c'est quoi le truc qui anime les cataphiles dans cette passion-là?

0: Ah bah, chacun ses raisons.
1: Moi, j'aime beaucoup l'aspect historique. Et puis après, c'est le lieu par rapport à Paris qui est au-dessus. C'est quand même hallucinant. C'est dans un endroit énorme. Et chargé d'histoire.
0: Tout le monde est là ?
2: C'est
0: ce que je vous disais tout à l'heure. Je sais plus si vous étiez là quand je racontais qu'il y a une fuite d'eau chaude.
2: C'est ici la fuite d'eau chaude ?
0: C'est la fuite d'eau chaude.
2: Ah ouais, putain.
3: Il fait chaud là.
0: Hein.
4: Il fait ultra chaud même.
0: Vous mettez pas le doigt dans le jet. Il paraît qu'il est vraiment bouillant.
4: Il y a des vapeurs d'eau.
0: C'est une fuite du réseau de chauffage urbain. Ce qui est marrant, c'est que ça s'est déclenché, bien sûr, au début de l'hiver, donc, quand ils ont remis en route le chauffage. Quoi.
2: Enfin,
4: mais c'est un sauna.
0: C'est un sauna, c'est ce que je vous avais dit. C'est l'enfer. Je comprends pas comment ils laissent faire sans réagir.
4: Attention, mais l'eau chaude sort de là.
0: Il n'y en a plus qu'un. Je crois qu'on avait annoncé qu'on avait vu. Écoute, on a plus qu'un. Ouais, moi j'ai enlevé les lunettes là.
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1: Bonjour, je suis venu avec deux amis, Delphine, Sophie.
2: Bonjour, oui, Ernest bonjour. Nous a dit que vous donniez un atelier aujourd'hui.
3: On a pris notre bonnet,
4: oui,
3: du
4: oui,
3: coup.
4: Oui, bonjour, allez-y. Rentrez, bonjour Ernest.
5: On peut poser nos affaires là-bas?
4: Oui,
6: j'ai pris mes claquettes, t'as vu?
2: Moi, il faut absolument que je m'étire après les cours de sport, sinon j'ai des courbatures toute la journée.
4: Allez-y, oui, au fond. Très bien, parfait, parfait. Alors ce matin, on apprend quoi? À ne pas paniquer. Tout est dans la maîtrise du geste.
1: La maîtrise du geste, ok.
4: On reprend l'exercice de la semaine dernière. Ernest, tu te souviens?
1: Ouais, exactement. Alors je m'étire, je lève les bras, je colle aux oreilles,
4: je souffle et j'inspire.
1: Ah oui, je souffle et j'inspire, oui.
4: Allez-y, dès que vous le sentez. Allez, on ne s'inquiète pas, pas de prise de risque. On imagine que c'est Pierrot.
7: Désolé, je suis en retard, mais j'ai déjà mon maillot.
8: Bonjour Pierrot.
1: Ah ouais, les paillettes, carrément, ouais.
4: Et moi, je vais en chercher deux supplémentaires. Répétez les mouvements, j'arrive.
1: Ok. Allez.
6: Je m'étire.
2: Tu vois, ça m'étire ici, moi. C'est physique quand même. T'avais déjà fait ça, toi?
6: Je souffle.
1: Bah écoute, non, à part ici, là. Non, jamais.
7: Et tac, je plonge. Et tac, je plonge.
1: Bah, vas-y doucement quand même, Pierrot.
2: Souffle pas, tu vas paniquer. Regarde-moi. Vas-y, refais.
7: Et retac. Je plonge. Je m'étire. Je lève les bras. Et tac, je plonge.
2: Souffle et inspire avant de plonger, hein.
4: Tu t'appelles Delphine, non? C'est ça, Delphine?
2: Ouais,
4: Delphine, c'est très bien, très très bien. On étire, long du corps, oreille, on souffle. On inspire, et on y va. Et au moment de la décision, plus d'hésitation, on plonge. Et ici, personne ne va vous juger.
6: C'est pas dangereux?
4: C'est bien Pierrot. Bon, t'en mets partout, c'est pas grave. Non, c'est pas dangereux.
6: Ça fait un peu flipper.
2: Pas grave, mais il y a quand même ma serviette là. Hein.
4: Allez, plus grand les mouvements, bien fluide. On reste souple dans le corps. Ernest, souple dans le corps.
1: Ouais, c'est facile à dire. Hein,
4: évidemment, ça demande un peu d'entraînement. Objectif aujourd'hui, Ernest et les autres, surtout, c'est la détente. Allez, courage tout le monde, on y va. Oui, je vous jure, ici, personne ne va se noyer.
7: Elle est froide, non? Elle est pas plus froide que d'habitude, là?
4: Ok, Ernest, on fait une pause, Voilà. On ne force pas.
7: Ouais, voilà.
6: Bon, Ernest,
4: là, t'as coulé, ça peut arriver à tout le monde. On accueille ça, on respire, on accueille.
7: Okay.
4: C'est en se trompant qu'on progresse.
7: Ok, je vais l'accompagner. Elle était pourtant hyper bien, la tienne.
4: Elle est tous les autres.
7: Les poignets, là.
4: Petit battement sur le côté. On y va, les petits battements, on garde le rythme. Voilà, et on reste immergé. Ok, super. Super, c'est bien, excellent pour tout le monde. On s'arrête là pour aujourd'hui. N'oubliez pas, elle...
1: Ah, ça m'a tué, là.
4: C'est votre amie. C'est elle qui vous apprendra à nager. Et je vous promets, vous m'entendez, hein, je vous promets un jour... Vous amènerez vos amis dans les profondeurs sous-marines, en apnée, qui sait peut-être même sous le lac Léman.
7: Ah bon?
4: Et ça, c'est grâce à quoi?
6: Le Léman?
7: Ah bah...
4: C'est grâce à quoi? À votre bassine.
7: Ah ouais?
1: À notre bassine.
4: À votre méga bassine.
9: J'ai toujours eu un attrait pour ce qui était marin et aussi un peu lacustre. J'ai rencontré des gens qui faisaient ça en mer. Je me suis dit, mais en fait, c'est possible.
10: Moi, je suis un des millions d'enfants qui adorait retenir son souffle dans sa baignoire. J'ai toujours adoré ça, j'ai toujours adoré l'eau, etc. Et puis, au fait, avoir cette indépendance, cette liberté, cette autonomie, voilà, c'est plutôt ça, cette autonomie d'être sous l'eau, c'est abusé. C'est complètement fou, quoi.
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12: On est des ouvriers immergés, on peut dire ça comme ça.
11: Antoine, scaphandrier.

0: construit des structures, on entretient, on observe des ponts, des piliers de ponts, des infrastructures portuaires, des câbles, tout ce qui se passe sous l'eau, parce qu'il y a quand même pas mal de choses qui sont installées sous l'eau en fait. Je me suis formé, bon, j'ai appris tout ce qui était soudure sur le tas en bossant avec des gens, et puis après j'ai voulu bosser dans l'eau. Je me suis formé à Marseille, à l'INPP, qui est l'Institut National de Plongée Professionnelle. C'est un peu la porte d'entrée pour les travaux subaquatiques.
1: J'adore aller voir les poissons dans le Rhône, et je me suis retrouvé à côté d'un brochet. Au moment où j'ai pu vraiment être tout près de lui, il n'allait toujours pas bouger, et j'étais là, ah, faut que je respire. Et je me suis dit, non, il faut que j'apprenne, quoi.
2: Cédric, apnéiste.
1: L'apnée, c'est le fait de retenir son air ou de prendre une énorme bouffée d'oxygène et de la garder le plus longtemps possible. Très vite on se prend au jeu en fait. Tu mets ta combi, après t'arrives dans l'eau et puis tu commences à respirer. Donc par exemple t'as 3 minutes pour partir, bah déjà tu vas essayer de te détendre, tu vas prendre conscience de tous les endroits, comme quand tu veux dormir et que tu n'y arrives pas, faut essayer de vraiment isoler les endroits tendus. Des fois on a l'impression d'être tendu, puis en fait la tête, puis il y a tout qui ralentit, le corps aussi, le cœur aussi, et on essaye d'expirer plus longtemps qu'on inspire. C'est comme ça qu'on ralentit ses pulsations.
0: On a un casque, des casques, des narguilés, c'est-à-dire des cordons ombilicaux qui nous relient avec la surface, ce qui permet à l'air au plongeur d'être alimenté en air, donc de ne pas avoir son stock d'air sur lui, et puis qu'on puisse lui parler. On essaie de plonger 3 heures si la situation le demande, donc faut pouvoir tenir ça, dans le meilleur des cas. Bon, après, on a des gros harnais dans lesquels sont accrochés partiellement le casque, une bouteille de secours dans le dos, des plombs, parce qu'il faut être lourd. Ça sert à rien d'essayer d'économiser le poids, ou du moins on peut choisir où on le répartit, mais il faut du poids pour descendre. Nous, on nage assez peu en fait, on marche beaucoup, on s'installe, on s'accroche, on s'agrippe.
1: On commence à être de mieux en mieux, on commence à être presque dans un rêve, presque endormi. Et après, il faut prendre sa dernière inspiration, parce qu'on sait qu'on va descendre. Donc là, il ne faut pas partir non plus dans le stress. Genre, je fais ma dernière inspiration, on y va. Non, il faut rester dans cet état de détente, ce qui n'est pas toujours facile. Et là, on commence à partir. Et là, c'est l'extase, parce que tu commences à descendre, tu n'as pas du tout besoin de respirer. Tu te sens de plus en plus léger. T'es de moins en moins attiré par la surface, tu flottes de moins en moins. Et là, tu sens la vitesse qui accélère, t'es à peu près à 1 mètre par seconde. La plupart du temps, on a les yeux fermés, on arrive au fond, à la profondeur qu'on avait annoncée. On tourne, souvent on regarde un peu, des fois en lac, on arrive à 60 mètres, on voit le fond, c'est pas très très joli, mais c'est assez magique, parce qu'on est à 60 mètres sous le lac, quoi. C'est quand même taré.
0: On est dans le noir absolu, vraiment. Qu'on ouvre ou qu'on ferme les yeux, on voit pas la différence. Donc ça c'est tout à fait spécial aussi, parce que vraiment on doit bosser à l'aveugle, c'est tout au toucher. C'est une ambiance tellement particulière qu'on est dans un monde, tout d'un coup ça change vraiment le monde dans lequel on est, quoi. Les perceptions, c'est différent. On reconstruit un environnement comme si tu dois, ranger ta chambre dans le noir. En fait, tu vas y arriver, mais ça va être... Tu dois inventer les formes que tu vois pas, tu dois inventer des systèmes pour pallier au manque de visibilité, c'est-à-dire tu dois tout accrocher à des choses ou à toi-même, sinon poser c'est perdu. Et puis alors des fois, au contraire, on a une super bonne visibilité, même ici en lac, des fois c'est carrément beau, quoi. On voit des bestioles, on a un environnement en fait assez sauvage. Même carrément ultra sauvage. Même s'il y a des infrastructures, des trucs sur lesquels on bosse, qui sont des interventions d'humains, quoi, qu'on construit ces choses-là, mais en fait, dès que tu passes dessous, t'es complètement dans quelque chose qui reste sauvage.
1: Et à un moment, on commence à avoir envie de respirer. Et notre air, c'est comme s'il allait sortir, donc il faut le retenir. Ton corps, il va commencer un peu à avoir envie de bouger. Ton diaphragme, il commence à se contracter. Il commence à,

faire ce qu'on appelle des spasmes. On a un peu une sensation de, comme si on déglutit, comme si on va presque vomir. C'est une sensation extrêmement spéciale. L'alarme, c'est attention. Enfin, il y a un problème, quoi. Des picotements au bout des doigts, la gorge qui se serre,

0: Le toucher, bah, on a souvent des gros gants. La vision, on en a ou pas. Et puis l'ouïe, bouf, c'est moyen quoi. On entend, mais on entend pas très bien. On a la voix de la personne en surface. C'est souvent trop fort, ou alors on doit répéter parce que on n'a pas bien compris. Alors il y a les bulles, il y a parfois le bruit des machines. C'est pas délicat comme boulot, quoi. Faut bien le dire ce qui est. Hein. C'est même assez bourrin.
1: Après, quand t'es en manque d'oxygène, ton cerveau il commence à partir en live, ouais. Et c'est ça que tu vois souvent quand, par exemple, tu fais des compètes d'apnée statique où tu bouges pas et t'essaies de retenir le plus longtemps. Là, tu vas souvent très très très très loin. Et en fait, souvent, tu te demandes comment tu t'appelles. Tu t'essayes de toucher le bout de tes doigts, etc. Enfin, avec ton pouce, tu fais petit doigt, annulaire, majeur, index, etc. Et si tu commences à t'embrouiller là-dedans, il faut sortir. Quand t'es proche de cet évanouissement, de ce blackout, tu conserves des spasmes, vraiment ce qu'on appelle une samba, t'as des problèmes moteurs, etc. Mais ça se joue à quelques secondes. Puis après tu t'évanouis, donc c'est hyper subtil. Tu contrôles plus rien, ouais ouais, ton cerveau il part. Et moi le seul blackout que j'ai fait, en fait, je suis le seul qui a vécu ça bien. Tous les autres qui m'ont vu, ils ont eu peur. Mais moi j'ai parti dans un rêve, en fait, je rêvais.
0: Il y a des jours où ça va super, et puis ça avance comme on veut, et puis des jours où on n'a pas envie, hein, faut le dire. C'est des équipements qui sont lourds, c'est des combis qui sont serrés, on est engoncé, les casques qui font 15 kilos, même parfois plus. Voilà, c'est quand même assez inconfortable. Donc cet inconfort, il faut qu'il soit compensé par un truc où vraiment on est quand même content de ce qu'on va faire au fond, et puis on est content de l'univers et de l'autre dimension, entre guillemets, dans laquelle on va passer quand on passe sous la surface. Quand j'aurai plus envie, il faudra vraiment faire autre chose, parce que plus envie et faire ça, ça va pas, quoi.
1: Puis après, tu commences à remonter, et là, il faut rester détendu, parce qu'il y a un peu ce truc genre, maintenant j'y vais, quoi. C'est fini la phase d'extase. Tout l'air qui était comprimé, il se décomprime. Donc il y a un peu des bulles qui sortent par-ci, par-là, blablabla, un peu partout, t'as beaucoup de bruit. Et plus tu montes, plus tu sens que tu commences à envie de respirer. Tu commences à flotter de nouveau, tu te fais réaspirer, l'eau devient plus chaude aussi, la lumière revient, et tu sens, et tu montes, il y a de plus en plus de vitesse aussi sur ton visage, puis t'es aspiré par la surface, et là, tu prends ta première inspiration, et c'est un peu une renaissance.
2: Le Made It Wednesday.

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1: T'es sûr qu'on est dans la bonne direction là?
2: Mais ouais, t'inquiète. Non, parce que c'est pas ce que dit la boussole. Hein.
3: Je suis chaud, moi.
2: Normalement, c'est un peu plus sud-est quand même.
4: Ah bon? Attends, fais voir.
5: Non, mais je crois pas. Je crois que le nord magnétique, c'est pas le même qu'en surface.
2: Ah ouais?
3: Ouais, alors là, vous êtes sûr de vous là? Moi, je suis pas sûr de bien comprendre vos histoires de nord magnétique.
6: T'inquiète, Alger. De toute façon, on n'a pas vraiment de choix.
3: Ouais, le choix, quoi. Comment ça?
1: Bah ouais. Personne ici veut taffer jusqu'à 65 ans.
5: Ouais, c'est clair, se tuer à la tâche pour 3 copecs, non merci.
3: Ouais, non merci.
4: Ouais, autant creuser, ça tombe tout de suite.
5: Mais c'est quand même dur. Hein.
6: Ouais, mais quitte à creuser, autant que ça serve à quelque chose.
3: Il fait chaud quand même.
1: J'espère qu'on est dans la bonne direction quand même.
2: Oui, parce que là, ça commence à faire un bon moment. Hein. J'ai des petits côtés claustro, moi.
3: Je me passe la lampe, là.
6: On panique pas. Ça va le faire.
3: Ouais, moi je trouve qu'on est plutôt bien là, tous les 6 au coupé du monde. Ouais, faut voir les choses comme ça. En plus, on se tient chaud et avec le froid qu'il fait en ce moment, bah, on est beaucoup, beaucoup mieux ici. Hein.
4: Bah ouais, c'est vrai, ça tient. On devrait peut-être s'installer ici pour l'hiver.
3: Tiens, le seau là. Ouais,
5: et Mouche irait nous chercher à manger de temps en temps.
2: Bah, pourquoi moi?
5: Bah, tu viens de dire que t'étais claustro, t'irais prendre un peu l'air.
3: Ah bah ouais.
1: Ouais, ouais, mais ça serait dur. Mmh.
6: Pourquoi pas? Ouais, ça me dirait bien, moi, d'hiverner.
3: On a hiberner plutôt, non? Hiberner?
1: Hiberner.
6: C'est quoi la différence?
3: Hiberner, je sais pas.
2: Eh ben, hiberner, c'est juste passer l'hiver à l'abri. Oui. Alors qu'hiberner, c'est pour les animaux qui entrent en dormance, comme les marmottes ou les ours. Bien que les ours, ça soit un peu différent.
1: On se laisse pas déconcentrer là, on reste focus. On est bientôt arrivé.
4: Ouais. Attends, mais tu disais pas qu'on s'est trompé de direction?
1: Non, c'est bon, je reconnais là.
3: Ah ouais. Okay. Et tu reconnais quoi?
1: Ben, je reconnais à l'odeur. On est en approche.
5: Ah,
3: okay.
5: Mais il n'y avait pas cette histoire comme quoi l'argent n'avait pas d'odeur?
1: Non, moi je te garantis qu'il en a une.
5: Mais je sens rien en tout cas, moi.
6: Moi non plus.
4: Alors, moi je me pose une question quand même.
2: Quoi?
4: Ben, à supposer qu'on trouve de la thune, est-ce qu'on va en avoir suffisamment pour nous 6 et pour pouvoir arrêter de travailler jusqu'à la fin de nos vies?
6: Pas con.
5: Attendez, je commence à sentir un vague truc.
3: Bah non, c'est pas sûr, Tib. Mais au pire, on ira en reprendre ailleurs. De l'argent, il y en a.
6: Dans les caisses du patronat.
1: On reste focus, là. On sent un truc, là. On arrive à la fin de la galerie.
3: Attention,
1: ça va tomber, là. Merde.
5: Attendez, moi j'y vois rien, il se passe quoi là? Qu'est-ce qui se passe?
3: C'est le cas de le dire.
2: On avait bien dit que c'était plus sud-est.
6: Ah, on n'a pas du tout creusé sous la banque.
4: Ah non.
6: On est dans les égouts.
4: Oh, merde. Dégueuleuse.
3: Pue.
7: Voilà, encore un truc ici. Là encore une salopette. Les casques. On va prendre les masques de protection. Histoire de ne pas prendre trop de choses.
8: Ouais, sans la caisse, non?
7: Et les gants, ouais, ça. Voilà. L'eau pour le rinçage et le détergent, tu l'as aussi,
8: ouais,
7: déjà.
8: Le détergent, j'ai sorti.
7: Moi, je vais me changer un peu plus loin là-bas.
8: Ça va.
7: Ouais, ici, je vais quand même aller mettre mes mains dedans. Hein. Je vais aller mettre mes mains carrément dedans. Donc là, j'ai quand même intérêt à être un peu protégé. Et alors maintenant, je vais enfiler la combinaison étanche complète. Donc c'est une combinaison de plongée qui permet d'aller dans un égout sans être touché par la moindre goutte d'eau. On espère qu'il n'y ait pas des fuites, qu'il n'y ait pas de trous, qu'on ne soit pas tombé, qu'on ne soit pas frotté trop fort contre un mur et qu'il n'y ait pas de communication entre le monde extérieur et soi-même.
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7: Ok. Suivant. Je suis Patrick Panels. Je travaille pour Bruxelles en tant que le rat d'égout, si on peut dire comme ça, puisque c'est moi qui fais des inspections dans les égouts. Alors, on est sur le replat entre les hauts de jette et le bas de jette qui est représenté par la rue Dupré et la rue Bac, qui manifeste le fait qu'il soit souvent inondé. Donc ça, c'était une taque sur laquelle vient de rouler une voiture. C'est assez désagréable quand on y travaille. Le collecteur dans lequel on se trouve fait 1,20 m de large sur 2 m de haut. Nous passons

0: entend ici dans des égouts, mais aussi dans des pertuis. Pertuis, ce sont des eaux propres. Collecteurs, ce sont des eaux d'égouts. Alors, ce que vous voyez là par terre, cette espèce de grosse moumoute au milieu de l'eau, c'est en réalité des accumulations de déchets sur notre senseur, et c'est là-dedans que je vais aller travailler. Alors maintenant, je vais mettre à quatre pattes là-dedans. Attention à l'odeur que ça va dégager. Mon senseur est normalement à hauteur de la ligne que j'avais fait dans le mur. C'est-à-dire que quelque part, il doit être... Voilà, je l'ai. Le senseur, c'est une espèce de petite fusée de 6 cm de long qui enregistre la hauteur d'eau au-dessus de lui. La raison pour laquelle on mesure des débits d'eau ici dans cet égout, c'est qu'on veut quantifier la quantité d'eau qui arrive du haut, de jette, vers le bas, histoire de pouvoir estimer l'éventuelle modification de l'égout dans le bas, son agrandissement, ou tout simplement estimer la quantité d'eau de pluie qu'on pourrait essayer de ne pas envoyer à l'égout aussi. Ici, on ne désespère pas, pour soulager effectivement les gens de la rue du Pré et la rue Bac des inondations, arriver à rediriger les grandes eaux de ruissellement vers ce qu'on appelle des noues, qu'on va essayer d'implanter dans le parc Baudouin pour ramener toute cette eau de pluie vers le Molenbeek. Grosse larme à l'œil pour le moment. Toute cette belle eau qu'on amène depuis le fin fond de Dilbeek jusqu'ici va à l'égout. Mais dans nos espoirs, eh bien, ce serait d'amener cette eau-là vers la Seine, puisque la rivière à Bruxelles, c'est la Seine. Bien sûr, il y a les petites rivières de Bruxelles, le Geleidsbeek, le Molenbeek, le Malbeek, etc. Mais la rivière à laquelle on aimerait ramener toutes nos eaux, tant de pluie que de rivières, que de sources, etc., c'est la Seine, bien évidemment. S'il devait se mettre à pleuvoir, brusquement sur un coin de Bruxelles, on sort d'ici à toute vitesse. Parce que l'eau va monter, et on a déjà assisté à ça, de 30 cm en 3 minutes. Quoi. C'est, oh tiens, j'ai le pied un peu plus mouillé. Oh tiens, le mollet commence à être mouillé. Oh, ça va jusqu'au genou. Et puis de là, on sort. Il y a ces vaches de courant. Tu vois, dans celui-ci, en mettant le pied au fond, je n'arrive pas à me tenir debout. Et là, comme la rue est fort en pente, il y a un débit dingue. La grande idée maîtresse actuelle est d'essayer de restituer les eaux de ruissellement et les eaux de pluie, soit à la terre par infiltration, soit au plan direct, c'est-à-dire des toitures verdurisées, des pieds d'arbres, des pieds de façade verdurisés, ou ramener à la rivière via des réseaux séparatifs qui n'existent pas encore vraiment, mais qu'on commence à avoir en tête, ou via ce que nous appelons des nouvelles rivières urbaines. Ça ne veut pas forcément dire qu'on va faire du kayak dans les rues, mais ça veut dire qu'on va avoir des chemins d'eau préférentiels qui peuvent être sous le trottoir, qui peuvent apparaître à certains endroits, redisparaître à d'autres, qui amènent les eaux de pluie non plus vers l'égout, mais vers, au final, la Seine, ce qui est le but. Les pouvoirs publics n'ont pas forcément les moyens, les privés ne les ont pas, et c'est petit pas par petit pas qu'on avance. On y arrivera bien, mais on en a encore pour de nombreuses années. Donc faites quand même attention, parce que c'est bien glissant. On a visité le pertuis du Geleidsbeek depuis la friterie de la rue de Stahl jusque vers Nemo 33, si vous connaissez, et au-delà. Et dans ce pertuis, qui est un gros rond en béton, d'un mètre de diamètre, donc j'ai fait tout ça à genoux là-dedans, il y a des centaines et des centaines de tritons, de grenouilles, de têtards, de tout ce qu'on peut rêver comme vie aquatique d'eau douce, tout ça était là-dedans. Donc oui, il y a un bel espoir. Moi j'étais... Ça prouve que quand on fait l'effort de faire des choses, ça marche. Bon, et ben voilà.
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2: Oh, salut Mayday, c'est Lulu du Buget. Ouais, moi hier soir, c'était grosse montée. Et là, bah, c'est la grosse descente. Allez, je retourne m'enterrer au fond de mon lit. Ciao.
3: Oui, bonjour Mayday, c'est Paul des Soulèvements de la Terre. Alors, voilà, j'ai essayé votre truc des bassines. Eh ben, c'est méga efficace. Hein.
4: Oui, pardon de vous déranger, c'est Julie. En fait, je suis coincée dans l'ascenseur. Bon, il merde souvent. J'habite juste à côté, place Satana. Comme, est-ce que quelqu'un pourrait venir le faire descendre? Et ouais, j'adore votre émission, by the way.
5: Bonsoir, bonsoir. Message aux auditeurs de Mayday. Alors, bah, j'ai trouvé ça super et moi aussi, j'ai une passion pour la descente. Mais... on reste mobilisés, hein. Les sols sont pollués. Bisous, bisous, c'était Marie de Bure.
6: Oui, bonsoir, c'est Eric. Je suis en bas de chez moi, là. En fait, j'écoutais votre émission à la maison avec ma femme et j'ai dû descendre pour aller chercher du PQ à l'épicerie parce qu'il n'y en avait plus. Et en fait, j'ai oublié de prendre la clé et du coup, ben, je suis coincé devant la porte de l'immeuble. Denise, si t'écoutes encore Mayday, tu peux descendre m'ouvrir, s'il te plaît ?

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3: Bisous, bisous.
1: À la semaine prochaine.
0: On va partir où la semaine prochaine? Qu'est-ce qu'on fait?
4: C'est pas imprimé, donc, apparemment.
0: Ah non, j'avais pas imprimé.
1: Ouais, on imprime, Bridgie.
0: Ah, les jeux de mots dans mon dé, c'est dur, hein.
1: On a du caractère, hein.

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1: 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Des pistons, des clés, des pavillons, des coulisses, c'est le 8e épisode de Funky Good Time en fanfare.

Salut les funketeers, si une fois n'est pas coutume, avant de commencer cette émission, une recette de grand-mère pour nettoyer le cuivre avec du citron et du gros sel. Coupez votre citron en deux, saupoudrez-le de gros sel, frottez-le à vos objets en cuivre, l'effet est immédiat. Rincez dès que ça brille pour que ça ne devienne pas trop abrasif, essuyez bien avec un chiffon doux, type microfibre. Et oui, nous allons parler de cuivre pendant toute cette émission, et quoi de plus normal que de commencer par la plus emblématique section de cuivre qu'est connue le funk, j'ai nommé les GBs. Le troisième épisode de la première saison de Funky Good Time leur est d'ailleurs consacré. Vous pouvez en retrouver le podcast sur la page de l'émission, sur le site radiolarzac.org. Le qualificatif de GBs englobe l'ensemble des musiciens de Mr. Dynamite, James Brown, grosso modo entre les années 70 et 80. Ils ont pris bien d'autres noms en fonction des maisons de disques et des différentes embrouilles musico-financières que James Brown pouvait avoir avec elles. Fred Wesley and the GBs, the James Brown Soul Train, Maceo and the Max, AABB, The First Family, The Last Word, and so, and so. Le morceau qui a ouvert ce Funky Good Time, Hot Pants Road, est bien attribué aux GBs, mais on n'y retrouve pas le trio magique et que j'imagine vous entendiez tous composé de Fred Wesley au trombone, Maceo Parker au sax ténor et Pee Wee Ellis au sax alto. Seul Fred Wesley est présent sur cet enregistrement de 72 au sax alto Jimmy Parker et au sax ténor Sinclair Pinckney qui a participé à la composition de ce morceau. Maceo Parker, qui était rentré dans l'écurie James Brown

sur les recommandations et l'insistance de son frère Melvin, qui avait été recruté comme batteur. Il a quitté les GBs en 70 pour créer son propre groupe Maceo and All the Kingsmen, mais il reviendra en 73 pour en repartir en 75 et rejoindre la planète Parliament Funkadelic. S'en suivra une carrière solo très riche pendant laquelle il croisera ou invitera régulièrement ses deux compères. On l'écoutera en fin d'émission. Pee-wee Ellis, lui, a travaillé avec James Brown de 64 à 69 et a coécrit avec lui 26 des chansons du Godfather of Soul. C'est lui qui composa en une nuit de 1968 le fameux hymne africain-américain « Say it loud, I'm black, I'm proud » en hommage à Martin Luther King. Chef de l'orchestre de James Brown pendant cette période, il en fit, selon certains experts musicaux, le plus grand groupe de rhythm and blues de tous les temps. Mais Pee-wee Ellis ne supportera pas plus longtemps le comportement de James Brown avec ses musiciens et avec lui-même, son chef d'orchestre. Il le quitte donc en 1969.

J'espère que vos pieds ont réussi à suivre cette rythmique endiablée servie par le Dirty Dozen Brass Band, My Feet Can't Fail Me Now. Brass band, marching band, street band, fanfare, clique, harmonie, Diane, Peña, Orphéon et que sais-je encore. Nombreux sont les noms pour définir ces orchestres très particuliers composés uniquement d'instruments avant et de percussions. Mais si leur origine est militaire pour interpréter une musique plutôt martiale, c'est en Nouvelle-Orléans que les brass bands ou fanfares se sont développés et ont pris de l'importance car appelés pour célébrer toutes sortes d'occasions. Un mariage, un carnaval, une fête de quartier, une rencontre sportive et même les fameux enterrements de la Nouvelle-Orléans. Le Dirty Dozen Brass Band, créé en 1977 à la Nouvelle-Orléans, continue à perpétrer cette tradition musicale, tout comme le Rebirth Brass Band, issu de la même ville, créé quelques années plus tard, qui interprète maintenant « Shake Your Body Down to the Ground ».

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1: Une fanfare, c'est quoi en fait ? Pour entrer dans son intimité, j'ai rencontré les musiciens de Jamiroguai, j'ai bien dit Jamiroguai, jeune fanfare montpelliéraine. On les laisse se présenter.
2: Moi, je suis Lucas, je suis le batteur percussionniste des Jamiroguai.
3: Moi, c'est Benoît, j'étais au sax, à l'alto, puis ténor.
4: Joël, et je suis à la basse.
5: Lucas également, et je suis trompette, puis trombone.
6: Tom, au sax ténor.
7: Paul à la guitare, et il y a aussi, il est parti, mais il y avait Sam qui était au trombone, puis au sous-bassophone.
1: Jamiroguai. Je m'attendais à entendre du Jamiroquai à Maloa, mais non, en fait, c'est plutôt des reprises ou des compositions ?
2: Ouais, c'est plutôt des reprises, mais en réalité, c'est des morceaux pop qu'on a un peu réarrangés avec une ambiance groovy, et puis on reprend pas mal de morceaux qui ont déjà été créés par d'autres groupes, même inspirés de certaines fanfares. Donc voilà, c'est des reprises en grande majorité. Le premier morceau est une composition.
1: Plutôt fanfare, brass band ou groupe de funk ? Puisque vous avez une formule, j'ai l'impression, plutôt musique de rue. Ouais. Et puis là, ce soir, il y avait guitare électrique, basse électrique, batteur.
6: D'origine, on est une fanfare. Et puis en fait, à force de tourner un peu dans la rue, on a fini par rajouter une guitare. Puis le guitariste est devenu bassiste, et puis deux sont arrivés pour faire guitare et basse. Et au fur et à mesure, on a fini par être entièrement sonorisé. Et donc maintenant, je pense qu'on peut plus dire qu'on tend vers la funk, mais que les origines du groupe sont vraiment la fanfare, et la fanfare de rue.
1: Apparemment, c'est un groupe assez jeune.
2: Il a 3-4 ans. Et comme on disait, il y en a qui sont arrivés, d'autres qui sont repartis. Là, ça fait vraiment un an qu'on tourne dans cette formule-là où il y a un peu le côté brass band avec le guitare basse batte qui tient le truc et puis les cuivres qui font les thèmes et certains solos.
1: Comment ça naît, ce qui est au départ une fanfare et puis qui devient un groupe ?
6: À l'origine, on est, je pense, une bande de potes. Enfin voilà, on a chacun un peu des potes qu'on ramène. Et puis et aussi, on s'est aussi rencontrés avec Benoît et Lucas à la fanfare du Crous. Et en fait, on a tous commencé à la fanfare du Crous. Et après la fanfare du Crous, quand on n'était plus étudiants, on a commencé à faire notre propre groupe, même un peu avant. Et depuis, ça a continué comme ça, quoi.

pas trop quoi dire. Non, je rigole, on fait tout le temps la même chose. D'abord, je voudrais que vous remerciez énormément Paul, qui vient de perdre une corde à sa guitare. Et malgré ça, l'extraordinaire musicien que c'est a réussi à tenir la baraque. Et on a encore un petit moment à tenir, donc bon courage.

0: une soirée funk. Et ça commence un peu à grouver là. Et ce qui se passe derrière moi dans le jardin, ça s'appelle une transition. C'est-à-dire que on sait d'où l'on vient, on sait où l'on va, mais entre les deux, je n'ai aucune idée de ce qui va se passer.
1: Paul, comment on gère là, quand il y a une corde qui casse comme ça là ?
2: Ben, on part du principe que on n'en a pas besoin. Le morceau sur lequel j'ai enchaîné, j'en avais besoin et c'était très malencontreux. Et tous les autres, ça allait à peu près. Et puis sinon, je recalcule sur le manche et calcule ça un peu en temps réel, mais ça va. J'en suis sorti, j'espère.
1: Ben oui. C'était laquelle d'ailleurs ?
2: C'était la corde demi. Donc au moins, c'était pas en plein milieu. Je pouvais quand même caler des accords, ce que je fais le plus.
1: Si des gens veulent vous voir donc sur scène ou dans la rue, vous avez des dates en prévision là ?
3: On joue à la fête de la musique, donc place Jean Jaurès, devant la Brioche Dorée, et donc à Montpellier. Et après, pour la suite...
4: Les dates, elles vont sortir tout doucement. On n'a pas encore complètement établi la saison. On a un petit festival indépendant qu'on monte, mais qui est un festival privé, donc du coup, on joue là-bas. Mais non, sinon, les dates, elles vont se remplir. On va prendre les opportunités qu'on peut trouver, c'est l'objectif.
3: On disait qu'on reprenait beaucoup de morceaux, mais notre premier morceau s'appelle Dévalade, et il sera bientôt disponible sur toutes les plateformes de streaming. Voilà, c'est notre première composition.
4: Composée par Lucas, donc, notre merveilleux batteur qui s'adonne au piano à ses heures perdues et qui fait de très belles plages.
1: Ok, super. Ben, merci à tous.
5: Merci.
1: Et on attend bien sûr la version propre de Dévalade, parce que là vous avez entendu, c'était des conditions de live. Évidemment, dès qu'on aura récupéré sur les réseaux sociaux et autres applis musicales Dévalade, on vous le passera dans Funky Good Time. Alors tout à l'heure, Jamy Rougaï nous offrait une reprise bien groovy de Toxic de Britney Spears. Un de mes plus fidèles auditeurs m'a proposé, et d'ailleurs à ce propos, n'hésitez pas, si vous voulez faire découvrir des perles funky à la communauté Funky Good Time, envoyez vos propositions par mail à william@radiolarzac.org. Je disais donc qu'un de mes plus fidèles auditeurs m'a transmis une autre illustration de reprise que peuvent produire les fanfares avec Die Brasserie, une fanfare allemande qui nous propose une version de Locked Out of Heaven de Bruno Mars. Bruno Mars, qu'on peut qualifier de très funky, surtout quand il travaille avec Mark Ronson ou encore mieux avec Bootsy Collins. On écoute Die Brasserie.

Dix brasseries, la fanfare allemande, certainement la plus connue, est évidemment la Meute, mais on ne les écoutera pas car elle s'est plutôt orientée vers l'électro que vers le funk. C'est ce qui fait aussi l'intérêt des fanfares, leur diversité. Côté

funk et toujours en Allemagne, les Munichois de The Poets of Rhythm, non pas très germanique, interprètent More Mess on My Thing dans un style, vous allez voir, très GB's. More Mess on My Thing est d'ailleurs le titre d'une chanson des GB's, mais les deux morceaux n'ont absolument rien à voir musicalement. Le morceau des GB's est d'ailleurs très surprenant car pas du tout dans leur style habituel, comme si les musiciennes de James Brown avaient profité de l'absence du maître pour servir un morceau très free. On écoute The Poets of Rhythm dans More Mess on My Thing.

Après ce détour chez nos voisins allemands, on vient enfin en France avec une fanfare plutôt connue, Ceux qui marchent debout, CQMD. À noter les titres de ces fanfares, les noms de ces fanfares qui ont toujours, qui contiennent un certain humour, calembour, jeu de mots. Je pense notamment à nos amis localement des Georges du Tarn, bien sûr. CQMD, on va

les entendre dans une reprise de It's All Right Now, très proche de l'original de Eddie Harris. Eddie Harris, saxophoniste ténor, multi-instrumentiste de jazz des années 60, qui a pris un virage très groovy dans les années 70 avec notamment ce It's All Right Now. Puisqu'on parle saxophoniste jazz, j'en profite pour rendre un hommage à Sonny Rollins, disparu en ce début de semaine à l'âge de 95 ans. Peut-être la dernière figure de ce jazz réinventé des années 50. Pee Wee Ellis, dont j'ai parlé plus tôt, fut d'ailleurs un de ses élèves, pour ne pas dire un de ses disciples.

Après Ceux qui marchent debout, vous venez d'entendre plus une section cuivre qu'une fanfare, les Horn Dogs, que l'on traitera trop facilement de chiens fous. Ils interprétaient ici In My DNA, dans mon ADN, dans lequel ils avaient invité, devinez qui, Fred Wesley lui-même. Les Horn Dogs, c'est un peu une version francophone de ce fameux trio dont je vous ai parlé en début d'émission. Eric Rohner, alias Shrizadelic, dont je vous ai parlé ici et nous en avons diffusé une interview réalisée au festival What the Funk de l'été dernier au sax. Gilles Garin à la trompette et Eric Kerridge, alias Adico, qui lui ne joue pas de cuivre mais la guitare et est également compositeur. Ils ont joué avec tout ce que la France a pu produire comme groupe funk de qualité internationale. Malka Family, où ils se sont rencontrés, The Sélénistes de Bibi Tanga, les Gréments de Fortune qui ponctuaient les saillies de Thierry Ardisson dans Salut les Terriens, rappelez-vous. Ils ont également accompagné un nombre incalculable de musiciens, chanteurs internationaux venant faire leur tournée en France comme George Clinton, dont ils se réclament évidemment.

Les Memphis Horns qui nous chantaient What the Funk, un clin d'œil à la FUF, Fédération Universelle de Funk, dont j'arbore fièrement le t-shirt aujourd'hui. La FUF et son festival What the Funk, dont nous sommes maintenant partenaires à Radio Larzac, et auquel sera consacré le prochain numéro, en tout cas une grosse partie, du prochain numéro de Funky Good Time, celui de juin, avec très certainement une interview des organisateurs et de la coordinatrice. Et puis, on peut déjà dire, enfin, le programme est déjà connu, plus ou moins, hein, mais en tout cas, là, on pourra y interviewer, et ça va être un grand plaisir, Malka Family.

Brass Construction, Get Up to Get Down, une autre illustration de quand un brass band déambulatoire se transforme en groupe de scène, comme nous l'a expliqué les musiciens de Jamiroquai. Ce numéro de Funky Good Time va se terminer en fanfare, bien sûr. J'espère que cette intrusion dans ce monde merveilleux vous a intéressé.

intéressés. Alors, avant de nous séparer, quand même, je voulais insister sur une autre particularité et intérêt des fanfares, c'est qu'il y a toujours une, pas très loin de chez vous, et que les fanfarons sont des gens très accueillants et sont toujours à la recherche de nouveaux musiciens, même avec des niveaux musicaux très modestes. Donc, si vous êtes musicien de quelque niveau que ce soit, n'hésitez pas, lors des fêtes locales ou autres réjouissances, quand vous en rencontrez une, à prendre contact et à la rejoindre lors de ses répétitions. Passez le pas, vraiment, jouer en groupe est tellement, n'ayons pas peur des mots, jouissif. Compromis, on se sépare avec Maceo Parker dans un medley reprenant Make It Funky, Funky Good Times, There Was A Time. Je ne sais pas si on aura le temps de tout passer. Ça a été enregistré en 1994 au lendemain d'un concert à la Fabrique à Hambourg, à la basse Jerry Preston, aux batteries Jamal Thomas, à la guitare Bruno Spaeth, à l'orgamon Will Boulware et bien sûr ses deux complices de toujours, au sax ténor Pee Wee Ellis et au trombone Fred Wesley. Salut les Funketeers, on se retrouve en juin et vous pouvez toujours écouter les précédents Funky Good Time en podcast sur radiolarzac.org. Bye bye. 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